Arnaud, 53 ans, tremblait en France. 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Je l'ai dit à mes amis, chérie, tout est arrêté. 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

0: Bon, t'as écouté? Là, là, dans le morceau, là, juste avant, il y avait une bande inversée et je suis certain d'y avoir entendu un message subliminal de Maurice. Maintenant, il te parle même pendant la musique. C'est un truc de dingue.
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faut qu'il y ait des gens qui participent, qui contribuent au bonheur global de l'ensemble de la société. Ces gens-là sont des gens qui paient des impôts. Ce qui est injuste, oui, c'est que cette situation, tu la connais. Tu sais que toi, tu ne participes pas. Mais au lieu de te dire, ah, c'est quand même génial qu'il y ait des gens qui, eux, payent le train, payent les routes, payent pour que moi, je puisse profiter de la société, au lieu de leur dire merci, tu leur dis, ah, bah, ils ont qu'à arrêter de travailler s'ils veulent pas. Et ça, les mecs, ça fait qu'ils vont te prendre en grippe. Et c'est pour ça que notre société, elle marche pas. Dans la société française et la mentalité de la société française, il y a ce côté scandaleux. C'est-à-dire que gens comme toi, soit ils ne se rendent pas compte qu'il y a d'autres gens qui font pour qu'eux puissent profiter, soit ils sont tellement dédaigneux et ils ont tellement peu de conscience de la réalité qu'ils continuent à montrer les

0: les autres du doigt, dire ouais, ils ont qu'à pas payer d'impôts. Si ils ne paient pas d'impôts, tu ne peux pas continuer à vivre comme tu vis là. Donc tu leur dois quelque chose à ces gens-là.
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parce que les meufs, elles veulent sortir avec Maurice parce que c'est un animateur radio. Et du fait qu'il a une grosse voix, elles pensent qu'il a une grosse bite. Elles pensent comme ça. Tu vois, parce qu'il a une voix, il a une grosse bite. Il a une grosse voix, donc elles pensent qu'il a une grosse bite sans le voir. Ben, ça veut pas dire qu'il a une petite bite. Hein.

0: Oui, en fait, je disais que je suivais un programme de remédiation cognitive pour la tête, en fait, pour mieux gérer mon temps, ma vie, tout ça, pour être mieux dans ma vie. Du coup, on m'a posé pas mal de questions, j'ai eu des tests et ça m'a, c'est un programme sur quelques semaines.
1: Je comprends pas.

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0: Moi, je trouve ça très bien que qu'on ait inventé Facebook, parce que Facebook, c'est l'antithèse de tout ce que disent les gens. C'est-à-dire que chaque personne a peur d'être une vedette, chacun veut cacher sa vie privée, etc. Mais par contre, quand il s'agit d'aller sur Facebook pour dire j'ai fait caca ou j'ai acheté de nouvelles chaussettes, ça pour les gens c'est naturel. C'est-à-dire que pour toi qui es chez toi, c'est un truc naturel. Il n'y a pas de, il y a rien de bizarre quoi là-dedans. Que de l'idée de partager je sais pas, de mettre tes gosses par exemple, que de les mettre sur la parfois en petite tenue ou au bain, ou tu vois, de les mettre sur internet pour que tous les pervers de la terre puissent repérer ou en tout cas puissent se palucher en les regardant dans leur bain. Moi je trouve ça un peu c'est intéressant en même temps. Parce que finalement, on peut dire que c'est pas super grave, quoi. C'est plus super grave, mais c'est pas super grave, mais en même temps, c'est effrayant.
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0: des gens qui me regardent bizarrement, il y a des habitués, il y a un homme qui aime des hommes, là, il y en a une qui dit « Ah bonjour », alors il s'est mis derrière moi, et j'ai remarqué, Maurice, qu'en fait, quand je me suis retourné, je regardais du coin de l'œil, il me regardait avec des petits yeux efféminés, tu sais. Et
1: moi, on va dire quoi
0: des yeux efféminés, ce sont des yeux qui clignotent beaucoup, et tu sens qu'il y a le petit sourire en forme de cœur, tu sais, qu'ont les hommes qui aiment les hommes. Et ils ont la petite ride, gauche et droite, tu sais, qui se légèrement qui fléchit. Et donc moi je l'ai regardé.
2: Tu l'avais fait ça, oui. Ce sourire quand tu t'étais fait prendre par ton copain ou l'inverse, je sais plus.
0: Ouais, il est pire.
3: Oh ouais, non mais c'est.
2: T'avais ces petites fossettes comme ça?
0: Non, j'ai pas eu cette fossette. Non, j'ai pas cette fossette.

0: Mais j'aime bien aussi aller dans les bois pour juste pour aller me balader, me poser, écouter la nature, regarder, trouver des trucs. Je fais de la détection aussi, Maurice, tu vois, j'ai un petit détecteur, alors je me promène dans des coins un peu perdus.
1: Un détecteur de quoi ?
0: De métaux, pardon, ouais, détecteur de métaux.
1: Ah ouais, et tu détectes quoi ? Qu'est-ce que tu trouves ? Des boulons ?
0: J'ai trouvé des petites chaînes en argent, j'ai trouvé des boucles d'oreilles, beaucoup de pièces, des sabots d'âne, enfin j'ai trouvé...

Arnaud, 53 ans, tremblait en France. Five Freddy m'a dit que tout le monde est cool. Le DJ foot, j'ai dit mon Dieu. Flashez vite, flashez cool. François sait pas, flashez fait pas. Et tu t'arrêtes pas, point certain. Tu vas dans le parking. Et tu montes dans ta bagnole et tu conduis très loin. Et tu conduis toute la nuit et puis tu vois une lumière. Et elle vient directement vers toi et atterrit. Et un homme de Mars sort. Et tu essaies de fuir. Mais il a un revolver et il tire sur toi et t'es mort. Et il mange ta tête. Orteil à orteil, dansant tout près, une haleine à peine presque comateuse, mur à mur, les gens hypnotisés, et ils marchent tout doucement.

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0: pris l'habitude de ne pas donner de crédit. Mais il n'y a aucun dispositif légal qui interdise aux banques de faire un crédit à quelqu'un qui est interdit bancaire, puisqu'en fait, interdit bancaire chez nous, c'est simplement les gens sont inscrits sur une liste, sur un fichier particulier, et ce fichier permet aux organismes de crédit, aux banques, etc., de savoir que cette personne a eu des défauts de paiement, etc., mais ils peuvent de toute façon lui faire crédit s'ils en ont envie. Mais l'interdiction bancaire, ça ne t'interdit pas d'utiliser les moyens de paiement en chèque. Et de toute façon, tout cela reste à la discrétion du banquier qui peut ou non te donner des moyens de paiement.
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0: kiss.
1: Oui, je voulais vous dire que j'ai rencontré mon prof d'anglais qui dit être hybride. Il est bien hybride. Ouais, c'est ça, moitié alien. Il dit que oui, c'est un extraterrestre, oui. Moitié extraterrestre, moitié humain.

0: Je tiens à dire, tu as les dents très blanches et je pense que tu sens très bon. Parce que franchement, tu es très attractif. Dans des plaies incertains. Bah, je pourrais faire du sexe avec lui.
1: Quoi précisément?
0: Une
2: poule.
1: Une?
0: Bah, je pourrais le sucer, voilà, et puis pour le baiser.

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0: Parce que le problème des souterrains de Paris, c'est que c'est pas c'est hyper original comme fait, mais c'est pas très agréable parce que c'est humide, c'est crade, tu vois. Donc il y a plus fun, quoi. Il y a des fêtes. Moi, j'ai vécu même des fêtes comme ça qui étaient de la promo pour des marques d'alcool, pour des marques de jeans, et pas forcément dans les souterrains. Mais bon, les mecs, ils te filaient une adresse. Ça pouvait être quelque part. En général, c'est Paris et Petite Ceinture. Donc, tu te retrouvais parfois dans un entrepôt, dans un magasin abandonné, dans un garage, tu vois, dans des trucs comme ça.
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0: Mais juste le voisin qui juxtapose là, bah, il arrive avec sa camionnette, bah, il s'est volé.
1: Attends, qu'est-ce qui fait ce bruit là?
0: C'est un oiseau qui est passé, c'est tout.

0: coup, il m'a dit, moi, je cherche quelqu'un, je vais virer tout le monde. Je cherche quelqu'un pour reprendre les rênes du restaurant, quoi. Et le gars m'a subjugué, quoi. Je l'ai subjugué aussi, apparemment.
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0: Arnaud, 53 ans, tremblait en France.
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Bon, c'est sûr qu'on est dans une société, la société occidentale classique. C'est les garçons qui abordent les filles, c'est les garçons qui parlent de cul parce que les filles faut pas. Donc c'est faut pas oublier que les gonzesses dans notre société démarrent leur vie de petite fille avec des jouets qui sont apprendre à s'occuper d'un enfant. Hein, on leur donne une poupée pour qu'elles apprennent à brosser les cheveux, une poupée pour qu'elles apprennent à brosser les cheveux, etc. Même aujourd'hui, à l'égalité des sexes, on continue à faire ça.

0: Donc tu manges des haricots quoi?
1: Je sais pas trop les qualifier, moi je suis pas. Bon, bref. Mais pour faire simple, le contraire, tu sais, des haricots verts là.

0: Oui, mais ils referont pareil.
1: Mais tu peux pas savoir, t'es Madame Soleil, toi? Est-ce que t'es Madame Soleil, toi? Toi, t'es là-bas, toi? Moi, j'y suis pas là-bas, je suis à Saint-Denis-de-Pile. Qu'est-ce que tu me racontes? Tu sais tout sur tout. Tu commences à me prendre la tête, sérieusement. Parce que tout ce que tu sais, c'est que des conneries, tu y es pas. Est-ce que t'as été en Inde tout à l'heure? Au moins, Maurice, il t'a dit, ouais, moi, j'ai eu mal au ventre, j'étais niqué, j'étais mort, tu verras, j'ai vraiment souffert. Ah oui, bon, moi, je connais, machin, l'autre, j'en ai mis, etc. Est-ce que toi, tu y étais?

0: Arnaud, 47 ans, Tremblay en France.
1: Je venais de manifester au quartier, j'arrive chez moi, fatigué, épuisé. Mon père me dit « Bonsoir fiston, comment que ça va ?» Ah, je lui réponds « Ta gueule sale con, ça te regarde pas. Crève salope, crève charogne, je lui ai dit crève fumier. » Et bam, une beigne. Oh, le lendemain, tous les jours, je vais au lycée. Là, je rencontre dans la cour mon prof d'anglais, elle me dit « Bonjour jeune homme, comment que ça va ?» Ah, je lui réponds « Ta gueule sale code, ça te regarde pas, crève salope, crève charogne !» Et je lui dis « Crève fumier !» Et bim, une beigne. Oh, ah, je me suis retrouvé enfermé à la santé. Et puis j'ai été condamné à être guillotiné. Le jour de mon exécution, j'ai trouvé au curton. Il me dit « Repentez-vous mon frère, dans une dernière prière !» Oh, je lui ai dit « Crève salope, crève charogne, crève fumier !» Oh ! Et là, vlan, ils ont tranché.
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0: Oui, bon, l'adoption. Alors après, l'adoption, c'est encore un autre problème. Je pense que l'adoption, c'est parfois simplement des gens qui veulent s'occuper d'autres, qui veulent s'occuper d'enfants, mais c'est aussi parfois des gens qui veulent avoir des enfants coûte que coûte parce que leur entourage a des enfants et donc qui ont un comportement vis-à-vis de l'enfant ou qui a un comportement de parent qui marche pas parce qu'ils ont pas un gosse parce qu'ils ont envie d'en avoir un, ils ont un gosse parce qu'il faut en avoir un. Il y a quand même beaucoup de gens qui ont des enfants et qui les utilisent pour donner un peu d'épaisseur à leur existence, quoi.
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0: Ce que je voudrais, c'est devenir un arbre. C'est qu'on me mette dans la terre.
1: Non, ça, c'est pas possible.
0: Et si c'est possible maintenant, qui ça existe?
1: Alors, Catherine, il faut que tu comprennes une chose. Quand tu te coupes les ongles, toi, Catherine, tu n'es pas les ongles que tu jettes. Est-ce que tu es d'accord avec moi? C'est-à-dire que là, si par exemple, tu te coupes les ongles, que tu mets tes ongles dans la poubelle et que toi, tu vas dans ta chambre et que je dis « Où est-ce qu'elle est, Catherine ?» On va pas me dire « Elle est dans la poubelle. »
0: J'ai compris.

C'est vrai que le conflit israélo-palestinien, c'est pas un sujet facile, donc je vais pas en parler.

0: Arnaud, 47 ans, Tremblay en France.
1: Chaque fois que je m'arrête dans le Loir-et-Cher, ils ne me laissent plus partir de chez eux. Je leur dis qu'il faut que je rentre sur Paris, que je fais pas toujours ce que je veux, faut que je retrouve encore un poste d'essence, que j'ai pas le temps de finir ma bière, que je reviendrai un de ces dimanches passer la nuit dans le Loir-et-Cher. Ils me disent, tu vis sans jamais voir un cheval, un hibou. Ouais. Ils me disent, tu viens plus, même pour pêcher un poisson. Tu penses plus à nous. On dirait que ça te gêne de marcher dans la boue. On dirait que ça te gêne de dîner avec nous.
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0: comme on a tous grandi au milieu de cette culture qui a considéré qu'on était des gens qui rayonnaient sur la planète, qu'on était des gens attendus, on a du mal à se dire que ce qu'on fait, c'est bien. Et ce qu'on fait, c'est bien, je veux dire. Le seul truc, c'est qu'il faut qu'on bosse, quoi. C'est que voilà, pendant des années, on a cru qu'il suffisait simplement qu'on dise qu'on est français pour pouvoir se trouver une place. Le monde d'aujourd'hui, il est pas comme ça. Le monde d'aujourd'hui, il dit que si tu veux une place, il faut te la faire. Il suffit pas d'arriver en disant oui, moi avant, nous la France avant, l'héritage français. Ça, l'héritage français, c'est très joli, c'est très culture, c'est formidable. Mais bon, force est de constater aujourd'hui que ça suffit pas, quoi. Que maintenant, il faut qu'on travaille.
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0: Nicolas, petite question, tu fais quoi tes dents? C'est un blanchiment des dents, patin?
1: Je me brosse les dents.

0: monsieur des baleines, là, le pirate par Waters. Ouais, voilà, tu vois, désolé, c'est désolé de vulgariser comme ça. Mais bref. Et voilà. Et donc, pour en revenir à cette fameuse cause de Paul Waters, la cause qu'il défend, pour ma part,
1: Watson, hein, c'est Watson le nom du monsieur.
0: Paul Watson.
1: Hein. Parce que Waters, c'est un mec qui joue dans un groupe de rock, c'est pas le même.

0: Arnaud, 47 ans, Tremblay en France.
1: Je me baladais sur l'avenue, le cœur ouvert à l'inconnu. J'avais envie de dire bonjour à n'importe qui. N'importe qui, et ce fut toi. Je t'ai dit n'importe quoi. Il suffisait de te parler pour t'apprivoiser aux Champs-Élysées, au soleil, sous la pluie, soit à midi, à minuit, à tout ce que tu veux aux Champs-Élysées. Tu m'as dit, j'ai rendez-vous dans un sous-sol avec des fous qui vivent la guitare à la main du soir au matin. Alors je t'ai accompagné. On a chanté, on a dansé, et on n'a même pas pensé à s'embrasser.

0: Alors l'avantage fiscal qui était de 30% avant pour les journalistes je crois que c'est Jospin qui a changé le truc et qui l'a transformé en 7005. Alors l'idée et la modification, c'est pas de donner 4000 au lieu de 7005, mais c'est de réserver cet avantage à ceux qui gagnent moins de 4000 euros, ceux des journalistes qui gagnent moins de 4000 euros par mois. Alors, est-ce que c'est justifié? Bon, de toute façon, l'État a besoin de blé, il faut aller gratter auprès de tout le monde. Bon, quand tu prends plus de 4000 par mois, si cet avantage, ça fait chier quoi de le perdre. Mais bon, c'est la vie, on va pas, tu vois, on va pas disputer. Hein. C'est comme ça. Donc, je suis pas choqué. Bon, il faut que l'on revisite notre système. Bon, passons-en par là, sans pour autant taper sur ceux qui sont les moins riches d'entre nous. Bon, je trouve que c'est pas ridicule.
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Et c'est le cas, elle l'a fait très très mal. Moi, j'ai eu mal. D'ailleurs, j'ai encore un petit bouton rouge sur le côté du gland, là. Ouais, non, je dois mettre de la crème. Tu rigoles, j'ai été à la pharmacie chercher de la crème vaginale.

0: Arnaud, 47 ans, Tremblay en France.
1: Dans ma rue, il y a un mariage, celui du beau Bobby et de la belle Babé. Les voilà tous deux en ménage. Le débit d'eau épouse le grand beau débit de lait. Ils ont repeint leur boutique en blanc et chacun dit en y allant « Ah, qu'il est beau, le débit de lait !»« Ah, quel palais, le débit de l'eau !»« Débit de lait si beau, débit de lait palais !» S'il est un débit beau, c'est bien le beau débit de lait. Bobby a mis du lait dans son eau et la Babé de l'eau dans son lait. Ils ont enfin compris que leurs débits unis font le plus grand, le plus joli des beaux débits. Et les badauds sont emballés par les bidons de lait de Babé. Ouais, mais Bobby garde pour lui les deux plus beaux bidons de lait de la Babé jolie. 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

0: Attention, attention, on vient de voter une loi sur la prostitution en France, qui est une très bonne nouvelle pour tous les proxénètes, hein, quand même. Ils vont être contents, ces gens-là, puisque il a été décidé par le gouvernement socialiste d'apporter une aide aux prostituées, une aide à la réinsertion, donc pour qu'elles puissent faire un autre travail, pour qu'elles et qu'ils puissent choisir un autre boulot. Donc on va leur donner un peu de caillasse. Bon, on imagine que quand t'es prostituée et que t'es dans un réseau de prostitution et qu'on te verse du fric, il y a beaucoup de chances pour que tu le vois, tu vois. Et la deuxième bonne nouvelle qu'il y a dans cette loi pour toujours pour les proxénètes, c'est que certaines prostituées étrangères seront autorisées à rester en France, toucheront donc un petit pécule et seront autorisées à rester en France et à travailler en France pendant 6 mois, je crois. Donc c'est pas mal parce que ça veut dire que lorsqu'ils vont voler une fille à l'étranger, la forcer à vendre son corps ici sur nos trottoirs, ils pourront en plus de ça monter une petite structure qui leur donnera du travail et récupérer en plus le fric, 20 millions on a prévu, hein. 20 millions, voilà. Donc c'est plutôt une bonne nouvelle pour les proxénètes.
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J'ai quelques poules et depuis un certain nombre d'années maintenant. Et puis je me suis, tu sais, passé le truc de l'être l'individu qui voit des poules, pipi, caca. Ben je dis franchement, c'est une organisation, c'est une société, mais c'est un truc de malade. Et je peux même aujourd'hui, j'ai grâce à elle, je peux même déterminer certaines choses qui se passent dans le ciel grâce à elle.

0: Velux, ça ne veut rien dire, c'est une marque.
1: C'est non seulement une marque, mais c'est aussi un design de fenêtre qui est comment dire, qui est en pente, tu vois.
0: C'est pas la fenêtre qui est en pente, c'est le toit.

0: Arnaud, 47 ans, Tremblay en France.
1: Ouais, tu peux le voir rien qu'à ma façon de marcher. 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

0: Nous, on part du principe, nous Français, on part du principe que être instruit, permettre aux gens d'être instruits, c'est simplement les forcer à aller à l'école jusqu'à 16 ans. Et qu'à partir du moment où le mec passe la tête à l'école jusqu'à 16 ans, que ça veut dire que forcément il sera instruit. Force est de constater que dans la réalité, non, ça n'a pas bien marché ce truc-là. Tu vois ? C'est-à-dire que quand on regarde les plus gros nazes qu'on a dans notre pays et les plus dangereux, tout le monde est allé à l'école, ou en tout cas tout le monde aurait dû y aller, mais il y a quand même un fossé colossal entre ceux qui ont fait acte de présence, ceux qui sont allés pour se battre et pour semer la terreur, et ceux qui sont allés à l'école, quoi, pour aller à l'école. Donc ça a fait un vrai fossé, ça a changé quand même beaucoup de choses.
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Je vais dire que s'il y a par exemple des violences conjugales d'un policier envers sa compagne, tout dépend. Je ferai preuve par contre ouais, là, d'indulgence. Il ne faut pas condamner un policier fortement s'il a des violences conjugales parce qu'il rentre à la maison, le mec, il n'en peut plus de son boulot. C'est très difficile.

0: Arnaud, 47 ans, Tremblay en France.
1: La mère qui meurt dans le port me rappelle la chanson que tu chantais hier encore au soupir des bandoneons. 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

0: C'est vrai que la société américaine, en tout cas celle que je vis moi, même si elle est difficile, la société américaine, elle est souvent beaucoup moins, elle est plus gentille. Les gens en général, hein, les gens sont d'emblée plus gentils. Je parle des gens normaux. Hein, y a forcément des dingos et des fêlés. Et plus que chez nous, puisqu'ils sont plus nombreux. Mais la société américaine, elle est moins agressive, moins méchante, même si elle est dure, que la société française. Parce que la société française, elle est hyper agressive. Les gens chez nous sont d'emblée plutôt méchants, plutôt jaloux.
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0: Parce que j'ai toujours rêvé aussi d'être acteur dedans. Bon, après, il faut du travail, il faut apprendre les textes, il faut être présent. Ça, je pouvais faire ça à l'âge de 20 ans, mais...
1: C'est pas des bons
0: acteurs. C'est des très bons acteurs qui ont fait l'école de... Ah bon ? Patrick, c'est un bon acteur ?
1: Ils savent pas jouer.
0: Ah, ils savent pas jouer ?
1: Ah non. Comme si... Donc tout le monde, ma gueule,
0: ils savent pas jouer.
1: Ils savent jouer, hein ? Mais ils savent d'abord.
0: Tu sais ce que c'est être un acteur ?
1: Ils savent pas jouer.
0: Bien sûr qu'ils savent jouer. Ce sont des comédiens qui ont fait de hautes études. Ils ont déjà fait plusieurs films.
1: C'est un lécheur de cul, là.
0: Mais c'est pas lécheur de cul.
1: C'est vraiment un lèche-couille. Oh my god.
0: Qu'est-ce qui te permet ? Est-ce que tu as fait des études de comédie déjà ?
1: Tu dis ça parce que...

Tu as mal mangé un jour où la gueule de la serveuse te revenait pas et tout de suite tu vas dire bah tiens je vais essayer de couler le restaurant. Une fois que j'arrive chez moi, je vais m'appeler Kiki 22 et je vais dire que le mec ce mec-là va doit mettre la clé sous la porte. Enfin, tout est exagéré. Les gens sont des petits justiciers à la petite semaine.

0: Arnaud, 47 ans, Tremblay en France.
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c'est pas à nous d'aller faire le ménage en Afrique. Nous, on y va quand il y a quelqu'un qui va toucher au placard à uranium. On y va en courant, en disant au mec, non, tu touches pas à ça. Voilà, c'est tout. Et on va pas se raconter d'histoire. C'est ce que nous, Français, c'est ce qu'on attend de notre gouvernement, de toute façon, hein, dans la réalité. Hein. Flagornerie mise à part, et cette envie, effectivement, d'être gendarme de l'Afrique, d'être là de tous les conflits, c'est aussi pour essayer de donner l'impression qu'on a une puissance, de feu qui est égale à celle de la mairie. Mais dans la réalité, bon, il faut aussi qu'on s'occupe du placard à uranium, et je sais pas quoi, l'ambiance, faut aussi qu'on donne l'impression.

0: Non, je dis on le pense tous, mais heureusement que tu es là pour faire reluire le bijou. 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
1: Réponds, Alexandre.

0: Arnaud, 47 ans, Tremblay en France.
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0: autres. Bon, t'as écouté? Là, là, dans le morceau, là, juste avant, il y avait une bande inversée et je suis certain d'y avoir entendu un message subliminal de Maurice. Maintenant, il te parle même pendant la musique. C'est un truc de dingue.
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0: nous, Français, si on n'avait pas eu le nucléaire, t'imagines, on aurait été obligé de continuer à acheter notre pétrole, mais en plus de ça, d'acheter notre électricité. Donc ça nous a permis d'avoir cette espèce d'indépendance électrique. Alors on râle, on sait pas quoi, machin truc, parce que bon, chaque Français est forcément un spécialiste de tout, mais le seul problème, c'est ça, quoi. Le seul problème du nucléaire, c'est que quand ça merdoie, on est juste obligé d'aller se cacher sur une montagne en attendant, et après de se regarder pour voir, voilà, si on fait des gosses avec trois têtes ou avec quatre bras ou pas. Et là, on peut se dire, ah oui, c'est le nucléaire qui a créé ce truc-là. Mais bon, on n'a aucune maîtrise de ce. Ça aurait été formidable si on avait su quoi faire quand ça tousse, quoi. Si on savait contrer le truc, ça serait formidable. Parce que si tu compares le nucléaire au charbon, par exemple, le charbon, c'est crade, les gens qui bossent dedans, ils en meurent parce qu'ils en avalent. Enfin bon, c'est un truc assez monstrueux. Alors que le nucléaire, finalement, quand les choses sont normales, bon, ben c'est un truc qui se passe bien, quoi.
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0: des tensions qui n'ont pas lieu, et ce ne sert à rien d'alimenter des tensions qui n'ont pas lieu d'être, qui ne veulent rien dire et qui ne mèneront à rien du tout. Parce que lorsque
1: quand j'écoute Saïd, moi j'ai l'impression d'être bourré. Hein.
2: Ben non, mais c'est le Ibrahim, c'est ça, hein, c'est le rosé algérien.

Et là, ben ouais, elle a commencé à bouger ses fesses. Moi, j'aime bien en fait frotter le cylindre de mon sexe dur contre ses lèvres.

0: Arnaud, 47 ans, Tremblay en France.
1: Un dimanche matin, avec ma putain sur ma mobilette, je lui ai mis la main entre les deux seins. Direction, Kékette. Et non, tu les verras plus les poils de mon cul car j'en ai fait des brosses. 100 francs le kilo, ouais, ça, c'est du bon boulot pour nourrir les gosses.

0: ceux qui considèrent qu'ils ont de l'instruction, regarde ceux qui n'en ont pas en disant que ce sont des pauvres gens, et particulièrement quand ils ont de l'argent. C'est-à-dire que jamais, jamais tu ne verras quelqu'un aller vers un pauvre, d'accord, vers un pauvre qui n'a pas d'instruction et lui dire que c'est un beauf, que c'est une pauvre merde, etc. C'est souvent cette réflexion-là, on l'a souvent vis-à-vis des gens qui ont de l'argent, parce que c'est comme ça que s'exprime là cette fameuse jalousie chez nous. Elle vient de là, la jalousie. Elle vient de cet endroit-là. C'est-à-dire que à partir du moment où quelqu'un a de l'argent, on est irrité, on est agacé, donc on le traite de con.
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tu vois bien que les gens, à chaque fois que tu cours après dans Strasbourg, que tu veux avoir du relationnel, soi-disant, parce que l'autre, il est journaliste ou tout ça, tu vois bien qu'en fait, ça va la branler de ta gueule. En vrai, on va arrêter de se mentir. On est dans l'émission de Maurice. Cette femme, simplement, elle te parle, elle est gentille avec toi, parce que pour elle, t'es habillé avec un billet de 50 euros.

0: Oui, j'écoutais Catherine et là je la vois pour la première fois. Et elle m'a fait penser à Blondie, plus jeune, plus vieille peut-être, pas plus jeune. Et je pense que Catherine a dû être une très très belle fille.
1: Merci pour adieu être.

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0: Arnaud, 47 ans, Tremblay en France.
1: Il était une fois un malade du foie qui ne buvait ma foi qu'un verre à la fois, mais cela toutefois par jour 60 fois. Père autrefois lui a dit 100 fois, attention ton foie, bois pas autant de foie. Il arrive parfois qu'une cirrhose du foie fait grossir le foie de 4 à 5 fois. Je suis de bonne foi, je l'ai vu une fois. Et le malade du foie répondait à chaque fois, mais non, mais des fois... Tu veux me foutre les foies, occupe-toi de ton foie et merde une bonne fois. Oui, je bois quelques fois et même si des fois j'y regarde à deux fois, je jure sur ma foi que je me fous de mon foie. Je boirai 1000 fois, on ne crève qu'une fois.
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1: Je pense qu'il y a un mensonge. Un mensonge qui est un mariage entre le sondeur et le publicitaire. Ils sont tous les deux ensemble pour faire croire à l'industriel que si il achète de la publicité extrêmement chère, que cette manière de faire lui permettra de vendre plus de produits. Dans la réalité, le publicitaire sait, le sondeur aussi le sait, qu'il y a avant toute chose la condition et l'intérêt de celui qui est censé acheter.

0: Elle avait le vagin légèrement rasé. 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
1: On dirait qu'il parle d'une forêt.

Bonsoir à tous, Lydie, 50 ans, Chantilly. Pour nous ce soir, j'ai choisi Elvis Presley parce que pour moi, c'est le maître incontestable du rock qui danse. Bonne soirée à tous.

0: Arnaud, 47 ans, Tremblay en France.
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1: Se libérer pour se libérer, ça ne veut rien dire. Ce qu'il faut, c'est que les gens se libèrent et qu'il y ait, au bout de cette libération, des forces suffisamment importantes pour éviter le chaos. On remplace Kadhafi par un système, alors je sais pas quoi, démocratique, si c'est ce qu'ils veulent, mais qui tient la route, qui est organisé. Parce que l'intervention extérieure, elle amène à un truc qui a pas bien marché, qui est, effectivement, on fait fuir, on tue, on coupe la tête de celui qui dirigeait le pays, mais après ça, on est obligé de rester sur place pour faire un truc qui ne veut rien dire, qui est la gestion d'un pays qu'on connaît pas. Et tout ça, ça fait que la population ne comprend pas et ça ne la rend pas plus heureuse. Afghanistan, Irak, machin truc, voilà. Ces pays-là, aujourd'hui, c'est quand même le chaos.

je prends une décision. Ça n'a rien à voir avec la discussion qu'on prend tous ensemble. J'ai pris quand même la décision de me faire incinérer. Mais pas demain ou après-demain, quand je serai morte.

0: Est-ce que tu vas emmener Zora à Paris ou pas?
1: Non.
0: Et tu vas l'emmener à Paris?
1: Ouais, j'aimerais bien, ouais.

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0: Sorti en 2019, Fight Club avec Brad Pitt et Edward Norton est sans aucun doute le film dont il ne faut absolument pas connaître la fin avant de l'avoir vu. Le réalisateur David Fincher nous avait pourtant déjà fait le coup 4 ans plus tôt avec Seven, toujours avec Brad Pitt, mais nous sommes encore tombés dans le panneau.
1: Salut Maurice, Julien Mathieu, 43, à Vos. Je soumets pour la programmation musicale sur le thème du cinéma le titre Where Is My Mind des Pixies, qui est la bande originale du film Fight Club. Et c'est notamment la musique qui est jouée lors de la scène finale. Je n'en dis pas plus pour les auditeurs qui n'ont pas vu le film, que j'encourage à aller voir. Enfin, je trouve que c'est un super exemple de l'union que peut faire l'image et le son. Voilà, juste incroyable. Merci à toi, à plus.

Arnaud, 53 ans, Tremblay en France. 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

0: Chez nous, la mentalité française, elle passe tout de suite au jugement. Et c'est vraiment pour ça, moi, que je suis parti. Ça fait partie des choses qui m'ont fait me casser de notre pays. C'est que les gens passent leur temps à faire ça. C'est pas le gouvernement, comme disait Jérôme, moi, qui me fatigue. C'est les gens de chez nous. Ici, aux États-Unis, quand tu fais quelque chose, quand t'as essayé un truc, d'ailleurs, les gens racontent, ce qu'ils ont vécu. Ils ont vécu des mariages, ils ont vécu des commerces, ils ont vécu des trucs, parfois, qui ont marché ou qui ont pas marché. Les mecs, ils racontent parce que ça intéresse les autres de savoir. Alors, raconte, quoi. Comment ça s'est passé? Pourquoi t'as arrêté? Qu'est-ce qui était intéressant? Qu'est-ce qui l'était pas? Et chez nous, jamais. Chez nous, c'est, ouais, le mec, il a foiré son commerce, c'est un gros naze, on lui parle plus. C'est pas de s'approcher, de se dire, putain, le mec, il a eu l'expérience du commerce de bonbons, il pourrait nous raconter comment ça marche. Et d'ailleurs, les mecs, après, ils le présentent comme ça, en disant, tiens, je vous présente Roger qui a eu un magasin de bonbons à Houston. Les mecs ils font ça et Roger il raconte son truc. Chez nous, Roger on ne parle plus, quoi. Et c'est pour ça qu'on n'avance pas. On n'avance pas parce que l'expérience c'est un truc qu'on ne comprend pas.
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0: Faut l'expliquer, il comprend français. Hein. Mais il comprend le français, ça, elle est cassée.
1: Zora a raison, je comprends le français.
2: Ouais, pardon, Maurice, oui, c'est vrai.
3: Ouais, bah, en fait, elle est sortie donc du muret.

J'ai déjà demandé faire. À ma sœur de me débrancher, hein, si jamais je lui dis, vas-y, tu le mets fin à mi-jour, hein, je t'autorise. Et c'est ce qu'elle m'a dit, ma sœur, elle me dit, oui, t'inquiète. Putain, tu pourrais réfléchir un peu avant quand même.

Bonsoir Maurice, bonsoir les confinés. Gabi, 35 ans, Preissas. J'aimerais écouter les Midnight Oil avec Beds Are Burning. Pourquoi ? Quand j'entends ce putain de morceau, je me vois sur une putain de piste australienne avec un putain de 4x4 qui pollue sa race. Et j'aime ça. Alors Maurice, embraye et passe la première. Ou plutôt l'inverse, tu risques de péter la boîte. Bonne soirée.

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1: Nous sommes le 30 juin et nous fêtons les Martiales. 1931, naissance d'Andrew Hill. Pianiste, compositeur de jazz et professeur d'université de théorie musicale américain. 1944, naissance de Mardoké El Koupi, dit Guy Mardel, à Oran.

0: auteur-compositeur et chanteur français. 1949, naissance d'Alain Finkielkraut.
1: Conçu comme son propre fondement,
2: Maurice Barrès,
1: eh bien ce discours...
2: Non, non, laissez-le.
0: Essayiste, écrivain polémiste, enseignant de philosophie, producteur de radio et académicien français. 1959, naissance de Vincent Philippe D'Onofrio.
3: 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Exactly 3 fucking seconds to wipe that stupid looking grin off your face, or I will gouge out your eyeballs and skull fuck you. 1, 2, 3.
4: Sir, I can't help it.
3: Bullshit, get on your knees, scumbag.
0: Acteur, scénariste, producteur et réalisateur américain. En 1966, les Supremes enregistrent Cher et Greg Allman se marient. Do you believe in life after love? Cher demande le divorce 9 jours plus tard. 1975, naissance de Ralph Schumacher. Pilote automobile allemand. 1986, Madonna sort l'album True Blue. Décès de Jacques-Michaël Dermicaëlian, dit Jacques Elian.
5: C'est si bon de se dire des mots doux, des petits rien du tout, mais qui en disent long.
0: Chef d'orchestre de music hall français. 1987, prison à vie requise contre Klaus Barbie, ancien chef de la Gestapo à Lyon. 1995, concert des Rolling Stones à l'Hippodrome de Longchamp à Paris. Devant 70 000 personnes. 2012, France Télécom arrête définitivement le service du Minitel. 2017, décès de Simone Veil, née Jacob.
6: Comment ne pas être conscient de la nécessité de nous unir pour nous épauler les uns les autres et résister ainsi à tout retour du totalitarisme.
0: Magistrate et femme d'État française. 2024, décès de Jean-Pierre Descombes.
7: Avec son vieux dico râpé, il arbitre les jeux télévisés. Il n'a pas l'air rigolo, Capello.
0: Animateur de télévision français. Dragon, vous allez pouvoir concrétiser un projet financier lié à un achat essentiel. En vérité, le chemin importe peu. La volonté d'arriver suffit à tout. Albert Camus.
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11: Salut les francophones, je m'appelle Maurice, je suis ton meilleur ami. Je suis venu passer cette seconde soirée de la semaine en ta compagnie. Nous sommes sur le dernier jour du mois de juin 2026 et je suis encore là. Je t'invite à venir discuter, t'engueuler, échanger, raconter toutes ces choses formidables qu'il y a dans ta vie ou dans ta tête simplement. Ici, à des gens qui écouteront peut-être ou commenteront peut-être la vie que tu mènes. Viens le faire à l'écrit, en direct, avec celles et ceux qui sont connectés. Tu vas sur notre site internet, mauriceradiolibre.com, tu cliques sur chat, tu renseignes ton prénom, ton âge et ta ville d'appel, et tu vas pouvoir causer avec Seb87, avec Steph ou avec Renaud, pour ne citer que cela. Sinon, tu peux m'envoyer un email dans ma boîte maurice@mauriceradiolibre.com ou encore venir discuter en utilisant le logiciel gratuit de Microsoft Teams. 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Mais tu ne rappelles pas, hein. Tu raccroches, tu regardes ton écran, tu t'assures bien entendu que tu acceptes qu'on te rappelle. Tu regardes ton écran et tu vas voir, badaboum, quelques secondes après que tu es raccroché, c'est moi qui te rappelle. Viens le faire tout de suite, ne traîne pas, profite. Cette soirée se terminera à 00:15 ce soir.

0: Je me dis avec le temps, si j'ai une retraite un jour, parce que je vois mon père qui travaille, je me dis à son âge, j'espère pouvoir profiter de la retraite avant l'âge. Parce que...
1: La retraite de quoi?
2: Il va falloir commencer à travailler.
0: Oui, déjà,
3: c'est ça qui est bien. C'est ce qui est bien dans cette émission. C'est que ça permet de d'entendre les réflexions des autres quand tu parles. Ouais. J'ai commandé 4 pneus 29, 5 R25. Je sais pas ce que c'est. C'est des pneus de quoi? C'est des pneus de camion? Bon. L'idée quand même de cette émission, c'est de regarder le monde qui nous entoure, de te regarder toi aussi, de te replacer dedans, et de permettre plus tard aux historiens de se tourner vers ce qui est dit ici pour comprendre la France de du début du 21e siècle. Ouais. Ouais, parce que le pays a quand même pas mal changé. C'est le pays quand j'étais petit et le pays de maintenant, c'est pas le même. Regarde, quand j'étais petit, le roi du transport de colis, c'était la Redoute. Il savait dans les campagnes perdues, totalement paumées de la France, au bout d'une petite rue derrière la ferme. Ils arrivaient à livrer des slips et des chaussettes. La Redoute livre. Et oui. Ce catalogue de la Redoute, les riches, les pauvres, tout le monde l'avait, ce truc-là. Et oui. Arrivé en 2026, la France va moins vite. Celui qui s'est livré les colis juste derrière la ferme, c'est DPD. Hey. C'est lui qui sait... C'est lui qui sait faire ça. La Redoute est dépassée. Elle tente depuis une petite semaine de... montrer qu'elle existe encore. Mais bien avant les Américains, la Redoute, c'était la machine. La machine à venir taper à la porte des gens perdus. Ouais. Notre pays, la France, on n'a pas de pétrole, on a des idées. C'était un pays dans lequel on faisait des Citroën. Ouais. Elles resteront dans l'histoire, les vraies, hein, je parle pas des Citroën chinoises. Les Citroën avec l'invention d'André Citroën, le machin, là, l'engrenage qui fait le sigle Citroën, là, en biais, là, en biseau. Ouais, c'était cette France-là, la France qui faisait du vin. Tu te souviens ou pas? Eh ouais, la France d'avant, quoi. Celle qui acceptait d'avoir un coup trop chaud, un coup trop froid. Tu vois, c'était pas la France des records. On avait des champions. Quand j'avais 12 ans, le champion, c'était Guy Drut. Ouais, Robert Paparambordes. Ouais, c'est autre chose. C'était le pays où, quand t'étais petit, tu buvais de la limonade. Ouais. Eh ben oui. Maintenant, ouais. Bon, ils ont mal tourné dans la par la suite. Et ouais. Maintenant, on pourrait se reconstruire un. Un pays neuf, un petit pays Non? Qui a de la gueule. Tu vois? On pourrait se le construire. Mais il faudrait qu'on arrête de suivre les Américains. Il faudrait qu'on accepte de ne pas être riche, de ne pas être les premiers, les meilleurs, les je sais pas quoi. Il faudrait qu'on se dise que le plus important, ce n'est pas d'être le premier, mais d'être bon. Ouais. Tu vois? Un petit pays qui avance bien, dans lequel les choses se déroulent pas mal. Depuis des années, on passe notre temps avec le quotient intellectuel déplorable de nos élites. On passe notre temps à regarder ce qui ne marche pas, à se dire « mais enfin, mais ça ne marche pas ». Et on se le dit « ça ne marche pas », et on se le dit « et ça ne marche pas » et personne ne fait rien. Ouais. Maurice, si le premier n'est pas bon, alors il y a un problème. Ben, c'est un peu ça le problème. C'est que le premier n'est pas bon. C'est très bien de l'avoir noté. Eh oui. Le premier n'est pas bon. Eh oui. Si on se ressaisissait, si on se regardait dans le fond des yeux et qu'on se demandait ce qu'on fait de mieux, on pourrait le faire encore mieux. On le ferait encore mieux, non pas pour être les premiers, les meilleurs, les je sais pas quoi, mais juste pour que ce soit bien fait. Ouais. Moi, quand j'étais môme, c'était ça qu'on nous disait. On ne disait pas qu'il fallait qu'on soit le premier, le je sais pas quoi. On nous disait qu'il fallait être bon. Ouais. Ça change tout, hein. Être bon, ça veut dire... ne pas forcément se comparer aux autres. Tu vois? Quand le vin est bon, ça ne veut pas dire qu'il est meilleur. Qu'il est meilleur que tous les autres vins. Parce que ça, personne n'en a rien à foutre, puisque t'en bois qu'un seul à la fois. Boire en sous, consommer avec modération. L'alcool, il faut l'acheter, mais faut pas le boire. Bon. Et oui. Être bon, c'est... faire partie de ceux qui réussissent, avec une possibilité de s'améliorer. Être le premier, c'est... se battre pour ne pas devenir le second, le troisième, le quatrième ou le septième comme nous aujourd'hui. Tu vois? C'est pour ça que si on faisait un bilan, on mettait tout sur la table à plat, on pourrait se dire, voilà, voici en 2026 les domaines dans lesquels la France excelle, dans lesquels la France est bonne. Travaillons ces sujets, avançons dans ce sens. Ne regardons pas les autres, faisons notre route. Ils y viendront. Hey. Ça nous permettrait sans doute de remettre un peu d'espoir, un peu moins de loisirs dans la tête de celles et ceux qui vont suivre. Si on leur dit ne cherche pas... ne cherche aucunement à être le meilleur, le premier, parce qu'aujourd'hui, ça ne veut rien dire. Cherche à être bon. Cherche à être bonne. Allez, viens causer, là. Minuit quart, j'ai dit, hein. Si tu viens pas, je vais me coucher.

C'est vrai qu'on est un peu paralysé, quoi. C'est vrai. Parce que c'est vrai qu'on parle, nous, on est là, ce que je viens de faire, là, on parle, mais il n'y a pas d'action, quoi. Tout le monde est là, les yeux écarquillés. On regarde l'incendie. On regarde l'incendie. On est là, on se dit, ouais, faudrait que quelqu'un y cherche un seau. on est un peu, on est paralysé, on ne sait plus trop quoi faire. On sait que la prochaine, le 14 juillet, par exemple. Donc demain, c'est le 1er juillet. On va basculer vraiment dans l'été, le vrai, le truc. Le 14 juillet, il y aura des échauffourées, donc. Ouais. Des voitures brûlées, des gens tabassés, des... Tu vois, quand je te dis ça, là, je suis en train de te dire ça, il n'y a pas une seule personne... Normal, hein, je veux dire. Il y a des gens anormaux qui écoutent cette émission. Mais il n'y a aucune personne normale ne se dit « Mais non, il se trompe, ça va très bien se passer, il n'y aura pas... » On sait tous, hein, que dans 14 jours, dans 15 jours exactement, il y aura le 14 juillet, et donc il y aura des voitures incendiées, des magasins pillés, des gens tabassés, des filles violées. Voilà. On le sait. On le sait tous. Tu vois? Et voilà, quoi. Si tu reviens 50 ans en arrière, bah, c'était pas possible, je veux dire. C'était, mais non, pas du tout. Tu vois? Aujourd'hui, en 2026, bah, on sait que c'est comme ça. Il va y avoir des attaques, des black blocks, des je sais pas quoi, des machins trucs, voilà. Pour nous, c'est normal, quoi. C'est devenu normal. Tu vois, personne ne se dit, mais comment, alors on est 15 jours avant, comment pourrait-on se débrouiller pour que ça n'arrive pas? Personne ne se dit ça. Même chez à la préfecture de police de Paris, personne ne se dit comment faire pour que ça n'arrive pas. On se dit comment faire pour qu'il y ait moins de voitures brûlées, moins de viols, moins d'agressions. Mais tout le monde, même notre président de la République, si demain on va le voir, qu'on lui dit bonjour, monsieur Macron, est-ce que vous pensez que le 14 juillet, dans 15 jours, il va y avoir des viols, des voitures brûlées, des vols, des pillages de magasins, etc. S'il est honnête et courageux, il nous dira « oui, je le sais ». Tu vois ? Mais c'est pour nous, c'est devenu normal. Tu vois, quand... Regarde, je sais pas si tu as vu les images, c'était quoi la dernière fois ? C'était quoi la dernière fois ? Qu'est-ce qui s'était passé la dernière fois ? La dernière fois, qu'est-ce qui s'est passé? C'était un match? Non? C'était quoi? Attends, on est le... Ouais, c'est la fête de la musique, non? C'était la fête de la musique? Un truc comme ça. Non, il me semble que c'était la fête de la musique. Il y avait ces gens qui sautaient, qui dansait sur la bagnole d'un mec, par exemple. Le mec, il était là. Les mecs, ils étaient debout sur le toit de sa voiture en train de sauter. On a tous vu cette image. Personne n'a pleuré. Personne n'a eu le palpitant qui va vite, quoi, à part lui. Tu vois? Lui, il a pensé réparation,

à la gueule que ferait le carrossier. Ah ouais, les montants sont abîmés. Je sais pas trop si on va pouvoir faire. Tu vois. Le problème de cette société, c'est que on s'est habitué. Alors oui, ouais, on dit ah là là, tu te rends compte, il va y avoir des eaux chauffourées. Moi compris, on dit tout ça, mais on sait que ça va arriver, voilà. Tu vois, on sait que ça arrive, que ça va arriver. On se dit pas. Personne ne se dit comment faire pour que ça n'arrive pas. Personne. Tu vois, personne. Les policiers, quand ils interviennent, ils se disent qu'il faut qu'ils fassent attention à leur carrière aujourd'hui. Parce qu'on leur a fait comprendre que s'ils tiraient les cheveux de la mauvaise personne pendant qu'il y avait des caméras, des vidéos, qu'ils auraient des ennuis. Tu vois, il n'y a pas de une partie de la société française jouit d'impunité, mais ce ne sont pas les personnages politiques. C'est ça qui est drôle. Avant, c'était les personnages politiques. Ils faisaient ce qu'ils voulaient, ils avaient du pouvoir, etc. Aujourd'hui, les personnages politiques, t'as vu, hein, Nicolas Sarkozy, hop, en zonzon, hein, terminé. Mais les vendeurs de drogue, par exemple. Ils risquent pas grand chose. Parce qu'ils ont mis la barre un peu haut, tu vois. Donc, ils n'ont pas d'angoisse. Parce que la punition ou la réaction de la société est tellement faible par rapport à ce que eux-mêmes sont capables de mettre en œuvre que, donc, eux jouissent d'impunité. Mais pas les personnages politiques. Tu vois? C'est-à-dire que dans la société française de 2026, ceux qui sont impunis sont ceux qui ont choisi la violence. Mais la violence à tous les niveaux. C'est-à-dire que celui ou celle qui va utiliser la violence pour faire quelque chose... Lui ou elle va le payer cher. En revanche, celui qui vit dans la violence, qui en a rien à foutre, qui peut tirer sur des enfants, des femmes enceintes, tu vois, tous les poncifs de notre société, tous les personnages que la morale avait protégés, bah ces gens-là, eux, ne risquent rien. Rien du tout. Ouais. Le mec, tu dis du mal de lui, il te tue !

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1: Ouais. Bon, je te propose un truc. Tu me laisses jusqu'à 22. Jusqu'à 22h. Et après, tu t'appelles après 22h. Ça va? Hey. Hey. Bon, ça te va? Ou pas? Tout le monde est d'accord? Ou quoi? Bon, le temps que tu me répondes, un message de Philippe, il a 56, il est à l'E1. Bonsoir Maurice, j'ai appris trois trucs grâce à l'émission du 29 juin 2026. 1. Le micro-romantisme, un concept totalement inconnu pour moi, mais je ne suis pas sûr d'avoir vraiment pigé.
2: 2.
1: À Arcachon, il est impossible d'avoir des amis de 60 ans, car il n'y a pas de femmes de 60 ans, donc on se rabat sur les centenaires. 3. D'après Catherine, on est tous pareils mais différents. C'est le genre de formule qui doit claquer dans les dîners mondains à Arcachon. Enfin bref, bonne soirée à tous, dit-il. Allez. Un message de Mathieu, il a 45, qui est à Lorient. Ah, bonsoir Maurice, le proverbe d'antan, on n'a pas de pétrole mais on a des idées, est révolu. On peut désormais remplacer par « on n'a pas de pétrole, mais on a des idiots ». Ouais. Mais on n'a pas que des idiots, en fait. C'est ça qui est énervant. Ouais. Non, moi, je ne suis pas d'accord. Quoi, rien compris. Merci, Kat, d'expliquer. Merci, Kat. Raymond à 51, il est à Boulogne. Salut Maurice, Thierry Breton, candidat et peut-être élu en 2027. Tu en penses quoi? Bien sûr. Et peut-être aussi, peut-être que ma concierge sera élue. Hein. On ne sait pas. Une autre question. Poutine lancera une bombe nucléaire tactique sur l'Ukraine courant juillet, il paraît. Tu en penses quoi? Est-ce que nous devons réagir en tant que pays? Puissance nucléaire.
2: Oui, je pense. Non?
1: Je sais pas. Où. On a qu'à raser la Russie. Parce que la Russie, c'est grand, mais il y a personne.
2: Je sais pas.
1: Ou dire... je sais pas. Parce que le problème avec le conflit... le problème de la guerre déclenchée par... par Vladimir Poutine en Ukraine, c'est que les informations qui nous parviennent sont des informations orientées qui sont souvent fausses et qui veulent depuis le début du conflit ou de l'attaque nous faire croire que la Russie est à bout de souffle et qu'elle a fini. Donc bon, c'est difficile d'appréhender la guerre en Ukraine. En n'étant pas ukrainien ni russe, et en étant loin du terrain, de cette manière-là. Parce que pour que l'on puisse se forger une opinion qui tienne la route, il faudrait avoir des informations qui tiennent la route et on ne les a pas. C'est ce que je pense. Ouais. Donc, je sais pas. Est-ce qu'on doit se préparer, La vraie question qu'on doit se poser, tous et toutes, c'est est-ce que nous devons nous préparer à la guerre? Voilà. Parce que nous faisons partie les uns les autres d'une génération pour laquelle la guerre est un truc de télévision. Même lorsqu'elle se déroule en Ukraine, c'est un truc de télévision. Tu vois? On a grandi tous en regardant des films de guerre, en regardant des mitraillages, en regardant des meurtres, des attaques, tu vois. On a grandi en voyant tout ça, mais pour nous, tout cela est de la fiction. Parce que nous n'avons, toi et moi, aucune compréhension de ce que peut être la guerre. Nous ne savons pas ce que c'est d'être dans notre lit et d'entendre sauter une bombe dans un rayon de même de 500 mètres. On ne sait pas ce que c'est, nous. Pour nous, les bombes sont des engins qui font du bruit et on va passer beaucoup plus de temps à regarder qui a lancé la bombe que ses dégâts. Tu vois? Parce que c'est culturel. On a grandi, nous, en nous intéressant aux poseurs de bombes, aux gens, aux attaquants, etc. Mais nous n'avons pas la... C'est comme ça. Nous n'avons pas la compréhension de ce qu'est la guerre. Alors, on se dit que pour ne pas qu'il y ait la guerre, il suffit qu'on dise non. Voilà. On en est là, nous. Pas vrai? On se dit, il suffit de dire non. C'est-à-dire, si on avait été en Ukraine, toi et moi, quand Vladimir Poutine a attaqué, on serait descendu dans la rue pour dire non et on serait tous morts, tu vois. Parce que nous n'avons pas les clés, nous n'avons aucun élément qui puisse nous permettre de comprendre ce qu'est la guerre. Alors, ceux de ma génération qui ont fait leur service militaire sont peut-être... Alors, celles aussi, mais il n'y en a pas beaucoup, sont peut-être ceux qui se sont le plus approchés de la guerre, quoi. C'est-à-dire que moi, j'ai déjà vu un char dans un garage, dans un élément de char, pas sur les Champs-Élysées. Tu vois ce que je veux dire? Ça ne me permet pas de comprendre la guerre. Mais c'est l'élément le plus compréhensible de la guerre dont j'ai pu m'approcher. Les avions de guerre, les fusils, bon, qui n'existent plus aujourd'hui dans les trucs, mais tu vois. Donc, et toi qui m'écoutes là maintenant tout de suite, t'as même pas déjà vu un char. Jamais, je veux dire. Tu n'as jamais même vécu une nuit habillé en militaire dans le pays, quelque part. Jamais. Et attention, hein, moi, le fait que je l'ai vécu à plusieurs reprises pendant 12 mois, puisque c'était 12 mois le service militaire que j'ai fait, ça ne me permet pas de comprendre la guerre. Du tout. Mais bon, ça ne me permet pas de comprendre ce qui se passe en Ukraine aujourd'hui. On nous fait voir des trucs, on nous dit 4 morts, il y a 6 morts. Un mort, c'est quelqu'un qui est pas vivant pour nous. Voilà. Tu vois, c'est... Mais on n'a pas plus d'éléments pour comprendre ce que c'est, vraiment. Est-ce qu'on doit se préparer à la guerre ?

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4: Peu de quoi s'évacue. Est-ce qu'on doit se préparer à la guerre, je veux dire, nous. Et comment on peut préparer des gens comme nous à la guerre? Tu vois? Les Ukrainiens, bon, moi je connais pas bien l'Ukraine, hein, je t'avoue. Je n'ai compris que très tard que Tchernobyl c'était en Ukraine, tu vois, par exemple. Bon. Pourtant, je me souviens hein, quand ça a pété. Mais l'Ukraine, bon. Les mecs en Ukraine, ils étaient comme nous, comme toi et moi maintenant, là. Tu vois? Et t'en as pas fallu peu de quoi? De provocation? Quelle provocation, Sévac? J'ai pas compris. Ils étaient comme nous, comme toi et moi ce soir, là. Et dans la nuit, oh, c'était pas une provocation, c'est que je pense que tu n'as pas bien compris ce qu'avait fait De Gaulle, Sévac, je pense. Ils étaient comme toi et moi, et ça a pété pas loin de chez eux, et la destruction de leur pays a démarré. Tu vois? Non, il a pas fui la guerre, De Gaulle, Sévac. C'est, tu vois, c'est bien ce que je te disais. Je pense que tu n'as pas bien compris ce qu'il a fait. Bon, on en reparlera un peu plus tard. Ouais. Nous dire, par exemple, toi et moi, ce soir, que demain matin, on sera attaqué et que notre vie ne sera plus du tout comme elle est aujourd'hui. C'est-à-dire que nos vacances qu'on a prévues pour le mois de juillet, là, je sais pas quoi, les festivals, la musique, c'est terminé, c'est fini. Il y a des bombardements. Tu vois? C'est impossible pour nous de comprendre ça. Impossible. Des bombardements. Regarde par ta fenêtre. Regarde par la fenêtre de là où tu es et imagine des bombardements. C'est pas possible. On peut imaginer la lune rose, rouge, je sais pas quoi, fraise, je sais plus comment elle s'appelle, la lune, la micro-lune, la, tout ça. Ça, on peut l'imaginer. Là, maintenant, en garde-ciel, on imagine. Mais on ne peut pas imaginer des bombardements. Regarde ce qu'il y a par ta fenêtre et imagine que ce truc-là ressemble à l'amas de pierres, de cailloux, de béton que t'as vu peut-être à la télé hier. Tu vois? Nous, notre peur, c'est de ne pas avoir un ventilateur parce qu'il fait trop chaud. Attention, hein. Il va faire 40. Bon. La température de notre corps, c'est 37, hein. Bon. Voilà. Pour nous, c'est la fin du monde. On compte les morts. Tu vois? Tout le monde. Quasiment tout le monde dans notre pays a un robinet à apporter. Il y a un robinet d'eau froide. Tu vois? On a tous ça. N'injuriez pas les participants. Autrement, je vous mets à la porte. Tu vois? C'est ça notre peur. Quand on a peur, on se dit ça, on se dit, oh là là, si ça se trouve, il va y avoir encore une canicule. On va monter à 40 degrés et on n'aura pas de ventilateur. Voilà. On n'est pas con, on n'est pas ridicule, mais c'est parce que une catastrophe pour nous, pour nous qui vivons dans ce pays dans lequel il y a du jus, de l'eau, du machin, du je sais pas quoi. Une catastrophe, c'est quand il fait très chaud ou quand il fait très froid. Voilà. Parce qu'on n'a pas de Heureusement pour nous, je veux dire, en même temps. On n'a rien vécu de dur, quoi. Nous. On a vécu dans le confort, dans la... Dans la... On a tous Internet dans la poche. On peut parler à des gens qui sont à l'autre bout de la Terre. Ça nous paraît même pas extraordinaire, tu vois. On discute, on parle en étant à 10 000 kilomètres les uns des autres. Voilà, c'est notre vie, c'est ça. Alors comprendre la guerre, comprendre la dette. La semaine dernière, on a passé les 3 500 milliards de dettes. 3 500 milliards de dettes. Qu'est-ce que ça veut dire pour nous ? Rien. Qu'est-ce que ça change ? Pour nous. Si tu avais 35 000 euros de dette, tu vois, si on avait 35 000 euros de dette, ouais, on dormirait mal, on se dirait, mais merde, mais comment faire, comment on va faire? 3 500 milliards, nous, on peut pas comprendre. On peut pas comprendre. Parce que, bon, si on avait, si toi et moi, nous avions 35 000 euros de dette, on ne pourrait pas, je sais pas moi, aider notre voisin du troisième étage. On pourrait pas lui dire, ouais, bon, j'ai vu que t'as du mal à manger, viens, on va au magasin, je vais t'acheter, je vais te faire des courses. On ne le ferait pas. Si on avait 35 000 euros de dette, on n'aiderait pas notre voisin. Et au pire, on parlerait avec lui, on lui dirait, écoute, je dois 35 000 euros, je ne peux pas t'aider. Nous, on est dans un pays qui a 3 500 milliards de dettes. 3 500 milliards de dettes. Mais qui peut continuer à aider des gens. On ne peut pas comprendre 3 500 milliards de dettes. Nous, on ne peut pas le comprendre. Mais non. Puisque quand on a 3 500 milliards de dettes, on peut continuer à aider les autres à voyager, à, tu vois. On peut continuer, quoi. On n'a pas de, alors nous dire, oui, on a 3 500 milliards de dettes, ça va poser un problème? Ben non. Je veux dire. Parce que ce... Enfin, je veux dire... Voilà. Voilà, on a 51 000 euros de dette par habitant. Bon, on va quand même se barrer en vacances. Même ceux qui touchent le RSA et qui doivent 51 000 euros partent en vacances.
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0: Ça, c'est la petite partie pour que tu puisses essayer de t'entraîner chez toi. Bon, bon. Ah, c'est ça qu'il fait, d'accord. Allez. Alors, qui va là, je te prie.
1: Bonsoir, c'est Vac, 32 ans à Libourne.
0: Eh ouais, c'est Vac, 32 ans à Libourne. Il fait beau à Libourne?
1: Il fait beau, ah bah, il fait beau quand même partout en France, hein, je crois.
0: Ah bon?
1: C'est pas le cas?
0: Je sais pas, moi je suis pas partout en France, je suis en Auvergne. Donc, nous, on a 21 là.
1: Tout le monde se plaint là. 21?
0: Ouais.
1: Ah, au tadage. Et c'est combien au maximum?
0: 29, il me semble.
1: Ok, bon, c'est redescendu. Ouais, ben nous, c'est un petit peu pareil.
0: Ouais, on est bien.
1: Bah, on est bien, sauf quand on est 30 dans une salle de 20 mètres carrés.
0: Ah oui, l'école n'est pas finie?
1: Non, non, elle n'est pas encore finie.
0: Aïe.
1: Mais bientôt, bientôt.
0: Ouais, mais en fait, à chaque fois que tu as chaud et que tu te retrouves avec tes élèves dans cette chaleur, tu devrais leur dire ceci. Écoutez les enfants, nous sommes un pays écolo. Nous avons décidé de lutter contre la climatisation pour ne pas réchauffer la Terre, la planète. Estimez-vous heureux, profitez de cette chaleur parce que elle n'est pas de votre fait. Pas mal, non?
1: Non. Non, mais alors, bon, ça tombe mal. J'ai tombé sur un des seuls professeurs de CM1 qui a deux climatisations murales dans sa classe.
0: Et vous avez chaud?
1: Non, mais alors, aujourd'hui, il était en panne, du coup. C'est pour ça que là, je m'en
0: ouais, c'est un peu ça, le problème de notre pays. C'est qu'on a plein de trucs, mais on en a plein qui marchent pas. On a des TGV formidables, mais ils sont parfois en panne.
1: Non, mais alors, je suis vraiment très chanceux parce que par rapport à ça, dans la classe, pendant toute la période de canicule, là, il a fait très bon parce qu'on avait les clims, quoi. Donc, non, je vais pas me plaindre par rapport à ça. C'est juste qu'aujourd'hui, bon, il faisait un petit peu chaud et donc voilà, quoi. Mais je pense que ce qui est prévu la semaine prochaine va être bien pire que ce qu'on a vécu cette semaine. Donc,
0: Ah non, on nous a dit que ce serait moins et ça taperait moins.
1: Ah non. Là, on nous annonce une période caniculaire aussi violente que ce qu'on a vécu.
0: Ah bon, ah, d'accord. On n'a pas les mêmes infos. Je croyais que c'était.
1: Ok.
0: Non, très bien. Ouais, moi, ça m'embête pas la canicule. Ça, bon, il fait chaud, quoi. Voilà.
1: C'est
0: embête.
1: C'est désagréable. Moi, je préfère le froid que le chaud de manière générale parce que le froid, tu peux lutter contre, alors que le chaud, mais je peux pas. À part avec la clim, quand t'as une clim dans ton espace, si t'es à l'intérieur, mais si t'es à l'extérieur, t'es en train de marcher, t'es en train de faire quoi que ce soit.
0: Oui.
1: Moi, je sais que j'ai la transpiration facile et je suis en sueur, je suis en nage dans mes vêtements à chaque fois qu'il fait plus de 25 degrés, quoi. Donc,
0: achète des vêtements et puis rentre chez toi et douche-toi. Voilà. C'est pas grave.
1: Non, mais c'est, voilà.
0: Non?
1: Bon. Bah, c'est chiant, quoi. C'est chiant. Mais, voilà, ah bon, c'est juste.
0: Ouais. Ouais, non,
1: c'est du confort, tu vois, c'est pas un truc de survie là, je suis pas en train de survivre. Je suis
0: oui, voilà. Bon, il fait chaud, alors on a chaud. Bon, et quand il fait froid, si on est couvert,
1: on peut se couvrir.
0: Un peu moins froid. Ouais, bon. Bon, et quand il fait chaud, on a chaud. Voilà. Bon.
1: Non, mais alors par contre, j'ai un de mes élèves qui, parce que dans les réfectoires aussi, ils ont la clim, donc il est en train de manger. Il est sorti de la salle et il s'est tapé un malaise. Il est presque tombé de renverse parce que le choc entre le chaud et le froid.
0: Ah oui. Ouais, il a compris le môme. Et on lui a dit, alors, t'as vu, Jérôme?
1: Il avait pas assez bu.
0: T'as vu, Jérôme? Hein, quand il fait chaud dehors, tu peux tomber dans les pommes. Allez, rentre. Voilà.
1: Non, mais il y a plus de peur que de mal, mais
0: bon.
1: C'est surtout pour les personnes âgées et les personnes qui rencontrent des difficultés.
0: Mais on est un pays écolo, faut le dire aux vieux. Bon, on est un pays écolo, on met pas la clim. Voilà. C'est comme ça. Sinon,
1: depuis un mois, avant même qu'il y ait la canicule, je m'étais acheté une clim portable. Tu sais, les trucs qui bougent là, pour chez moi, mon appartement là.
0: Ah bon?
1: Donc, ouais, moi j'étais pas trop écolo sur le coup.
0: Et à la maison, il fait comment? Ça marche la clim?
1: Tu sais, c'est les trucs qui sont mobiles, donc c'est pas très efficace. c'est pas une énorme machine, donc, mais ça fait quand même la différence, hein. C'est vraiment une différence entre l'extérieur et chez moi.
0: Ah ouais.
1: Je me suis acheté un plexi pour couvrir la vitre et
0: Ah ouais, t'as fait ça bien.
1: Mais parce que j'ai compris que si je faisais pas ça, ça servait à rien à la clim, quoi. C'est complètement idiot d'avoir une clim et d'ouvrir sa fenêtre pour laisser passer l'air chaud et pour ça servait à rien du tout. Et, parce qu'avec le coffret ils avaient mis juste un truc pour tu sais les vitres qui se montent et qui descendent. Je sais pas où est qui a une vitre qui se monte et qui descend.
0: Les guillotines.
1: Voilà, une à la guillotine exactement. Mais enfin, ça sert à personne ce kit. Donc bon, moi j'ai dû me faire mon kit maison.
0: Et alors, est-ce que tu te prépares à payer la note d'électricité qui va aller avec?
1: Et d'après ce que j'ai compris, ça me coûtait 6 euros par jour.
0: Par jour? Ouais.
1: Si je le laissais tourner toute la journée.
0: 10 jours, 60 balles.
1: Du coup, si je laisse tourner pendant 10 jours, non-stop. 10 non, 10 jours non-stop. Hein, mais j'ai jamais laissé tourner pendant 10 jours non-stop.
0: Jours, 60 balles. Bon, et à 30 jours.
1: Mais non, mais Maurice, c'est beaucoup mieux que partir à.
0: 3 fois 6, 18. Eh, ta note à la fin du mois de juin, c'est 200 euros d'électricité. J'espère qu'il fait frais.
1: Non, c'est si tu le laisses tourner non-stop pendant tous ces jours, toutes ces journées.
0: Bon, allez, et tu vas payer combien? 150 balles?
1: Moi, là, ce que j'ai fait, c'est que bah, j'ai laissé aller pendant 3-4 jours et il devait tourner non-stop. Et donc ouais, ça va me faire 20-30 euros quoi.
0: Ah ouais.
1: Sinon au total sur le mois ça va me valoir 50 euros je pense.
0: Et 50 putain, euros de... attention, 50 euros de plus que ta note habituelle.
1: Oui.
0: Ouais. Et
1: bon,
0: c'est
1: bah,
0: combien
1: j'ai rien,
0: ta note habituelle c'est combien?
1: Ma note habituelle c'est combien? Je sais pas, je crois que c'est 50 euros, un truc comme ça, c'est autour de 50
0: euros
1: par mois.
0: Donc là tu vas doubler, tu vas payer 100 balles d'électricité. J'espère qu'il fait frais.
1: Franchement, oui, j'étais content quand je passais de ma voiture. Alors, par contre, là, j'ai expérimenté. Enfin, du coup, je pense qu'on a un petit peu tous expérimenté. Enfin, ceux qui ont eu la chance d'avoir accès à une clim ont pu expérimenter ça. Tu sais, moi, j'avais l'image de Dubaï avec les gens qui vivaient dans des appartements climatisés, qui allaient dans le parking climatisé, qui montaient dans une voiture climatisée, qui partaient dans le parking du travail climatisé, qui entraient dans le bureau climatisé, qui passaient toute la journée dans un espace climatisé. Et je me disais, mais c'est pas une vie, ça, c'est tellement artificiel, mais c'est pas humain de vivre comme ça. Et ben là, pendant ces quelques jours, finalement, je me suis rendu compte que je vivais comme ça. J'étais chez moi climatisé, je passais à ma voiture climatisée, je partais au travail, c'était climatisé, et la journée, c'était comme ça, climatisé toute la journée. Et donc, je me dis, mais attends, mais c'est comme à Dubaï, là, je vis comme à Dubaï.
0: et
1: ça fait peur, ça fait peur.
0: Mais c'est 100 balles d'électricité.
1: Non, mais c'est pas l'argent hein, qui m'inquiète, moi, dans tout ça. C'est,
0: ouais.
1: L'argent, c'est l'argent, mais c'est oui. Surtout, si on doit arriver au point où on va passer toutes nos journées dans des espaces climatisés, là, ça veut dire que le changement était plus rapide que prévu, là.
0: Ouais, mais tout dépend de là où on vit. Bon, si t'habites aux États-Unis, c'est culturellement les Américains, ils ont toujours mis la clim, c'est agréable. Tu peux prendre le bus, aller dans les magasins, dans les bureaux, partout, il y a la clim, il fait bon, il fait frais.
1: Oui, mais c'est pas le vrai air, Maurice. Tu sais bien quand tu respires l'air d'extérieur, ça a une odeur, ça a un parfum, il y a des.
0: Bah si, c'est le même air, mais qui passe dans un truc froid, donc c'est le même
1: dans
0: air.
1: Dans un filtre aussi. C'est filtré, ça passe dans des je sais pas quoi. C'est de l'air comprimé dans une machine qui sort. Enfin,
0: non, c'est pas de l'air comprimé. C'est de l'air qui passe à travers un radiateur d'eau froide, froid quoi. C'est tout. Hein. C'est pas de l'air trafiqué. C'est de l'air, voilà. Si tu veux, je sais pas, si tu prends ta voiture par exemple,
1: t'as déjà senti des odeurs dans de l'air qui est climatisé?
0: Bah oui, il y a des odeurs. Si tu vas dans des restaurants, dans des trucs comme ça, bien sûr, il y a des odeurs. Mais
1: oui, mais parce que c'est mal climatisé, c'est parce que t'as encore les odeurs de la cuisine qui se mélangent avec l'air climatisé.
0: Parce que le climatiseur ne filtre pas l'air, il le refroidit, c'est tout. Si tu regardes dans ta voiture, par exemple, si tu regardes dans ta voiture, il y a
1: un. Et ça n'infecte pas du tout.
0: Écoutez-moi.
1: Les odeurs et tout ça.
0: Écoutez-moi. Si tu regardes dans ta voiture, il y a un bouton qui te permet de n'utiliser que l'air qui est déjà dans ta voiture. T'as déjà vu ce petit bouton-là? Tu l'as vu ou pas sur le tableau de bord?
1: Avec la flèche, là, qui va...
0: Voilà, qui est une flèche qui tourne en rond. Donc, ce truc qui tourne en rond, ça veut dire qu'il ne prend... Il prend l'air qui est dans l'habitacle de ta voiture, qui le fait passer derrière le petit truc de frigo et qui le remet dedans. Mais si tu n'appuies pas, en général, bon, ça, on le fait un petit peu quand on sort du garage, mais le reste du temps, tac, c'est normal. Tu vois, il n'est pas appuyé. Et là,
1: moi, j'ai beaucoup utilisé là pendant ces chaleurs.
0: D'accord.
1: Pour essayer de conserver l'air froid à l'intérieur.
0: D'accord. Mais en fait, le reste du temps, ben, c'est l'air de l'extérieur qui passe dans le petit truc et qui est dans la voiture, quoi. Dans les voitures, l'air qui est à l'intérieur des voitures, c'est de l'air de dehors.
1: Oui, mais l'air qui va sortir quand j'appuie sur le AC, l'air conditionné dans ma voiture.
0: Oui. Tu allumes le frigo.
1: L'air qui va sortir va être différent de l'air normal qui m'entoure.
0: Ben non, pas du tout.
1: Pas du tout l'odeur de l'air normal, cet air qui sort de...
0: Non, c'est parce que tu ne t'en rends pas compte, mais c'est un peu comme si
1: vois la différence entre les deux, en tout cas.
0: Oui, d'accord, mais il faut que tu comprennes le fonctionnement du climatiseur, en fait.
1: Ah, mais je comprends. Peut-être qu'il n'y a pas de filtre, il n'y a pas de
0: compression. Mais non, c'est...
1: D'accord, mais en tout cas, peut-être que le changement de température fait que les odeurs sont moins perceptibles, j'en sais rien. En tout cas, il y a un changement.
0: Oui, c'est possible.
1: Tu le perçois différemment.
0: D'accord, mais en fait, elles ne le sont pas. Parce que c'est l'air de dehors qui rentre dedans. Et si tu regardes sous ton capot, tu verras, il y a un filtre d'habitacle. Dans ta voiture, il y a un filtre d'habitacle qui filtre un peu l'air qui vient de dehors. Mais c'est l'air de dehors qui rentre dans ta voiture. Et quand tu allumes la clim, en fait, frigo, là...
1: Expérience, regarde, regarde. Est-ce que t'es déjà passé à côté des usines de papier ou de déchets, etc., qui sentent vraiment, mais...
0: L'usine de Mimizan, ouais, je la connais bien, celle-là. Ouais,
1: il y en a à Arcachon aussi, voilà.
0: Bah, je connais celle de Mimizan, plutôt.
1: C'est fort, l'odeur est forte.
0: Oui.
1: Quand t'as la clim qui est allumée, l'odeur n'est pas pareille que quand il n'y a pas la clim.
0: Je sais pas, j'ai jamais fait attention.
1: Regarde. Tu verras. Ah, la différence est flagrante. Et là, tu me diras pas, non, là, c'est pas vrai. C'est juste une impression.
0: Mais non, mais Sévac, là, on est en train de se demander si l'air qu'il y a dans ta voiture lorsque tu allumes la climatisation est l'air de dehors. Je te dis oui, c'est l'air de dehors. Je suis pas en train de me demander
1: son origine, ou sa nature, etc. Mais en tout cas, il y a quelque chose, en tout cas, qui change. Je sais pas ce qui change, mais en tout cas.
0: Oui, mais j'ai pas dit que
1: j'ai des narines, j'ai un nez, je sens bien la différence.
0: Oui, tu as des narines, tu sens la narine. Mais c'est l'air de dehors qui est quand même dans ta voiture. C'est ça que je veux dire. C'est tout. On t'entend plus, là.
1: J'ai dit que je retiens, je note.
0: Voilà, c'est tout. Après, peut-être que tu sens moins les odeurs, que les odeurs sont un peu filtrées, etc. Mais c'est juste un truc qui refroidit l'air. Comme le chauffage, d'ailleurs. Le chauffage, il fait la même chose. Il réchauffe
1: l'air. Moi, j'aime pas, parce qu'en fait, c'est un air qui est uniformisé. Et du coup, t'as pas toutes les différences que tu rencontres quand l'air n'est pas climatisé, justement. Quand tu marches dans la rue, t'as plein d'odeurs différentes. T'as plein de variations dans l'air, de chaleur, de température.
0: Mais est-ce que quand tu vas au ski, par exemple, à la neige, est-ce que tu sens les odeurs pareilles que quand tu te balades en juillet dans les rues de Lyon?
1: Non, effectivement.
0: Parce que quand il fait froid, sans doute, je sais pas, il y a un principe qui fait qu'on reçoit moins les odeurs. Mais quand t'es à la neige, c'est l'air de dehors. Mais tu sens moins les odeurs, les trucs. Il doit y avoir une raison, sans doute. Mais on sait que c'est l'air de dehors.
1: Ah, peut-être que tu fais des liens sans faire exprès, mais du coup, au ski, il fait froid aussi, non?
0: Oui.
1: Est-ce que ça serait pas lié?
0: Oui, c'est ce que je suis en train d'essayer de te dire, Sévac. Je te dis qu'il est possible, j'en sais rien, moi. Il est possible que lorsque il fait froid, nous ressentions un peu moins les odeurs. C'est tout. Mais il n'empêche que quand tu es au ski, ben c'est l'air de dehors. Comme quand tu es dans ta voiture, c'est l'air de dehors, en fait, qu'il y a dans ta voiture qui est refroidi. Et peut-être qu'il y a un truc qui fait que l'être humain ressent moins les odeurs quand il fait froid, ou quand l'air est froid. Mmh. Voilà.
1: Mmh. Oui, tout simplement, peut-être. Eh bien, alors... J'ai bien senti les endroits, moi, en tout cas. Donc,
0: oui.
1: C'est le côté négatif de la clim.
0: Ouais, bon. Il y a des odeurs. J'imagine quand il fait chaud, la première odeur, c'est l'odeur de sueur. Hein. C'est celle-là.
1: Bof. Pas censé sentir la sueur. Même si tu sues. Enfin, à moins que tu restes dans tes vêtements.
0: Quand il fait chaud, les gens qui ne mettent pas de déodorant sentent la sueur.
1: À force, oui. Ça dépend combien de temps tu restes dans
0: Ah non, pas à force. Non, quand il transpire, puisqu'on transpire, si tu mets pas de déodorant, tu sens la sueur. Voilà, c'est comme ça. Bon. Donc moi, je préfère pas sentir l'odeur de sueur des autres, quoi. Si c'est ça, le deal.
1: Mais non, mais parce que c'est quand tu sens des choses, c'est pas juste les odeurs des autres, c'est les odeurs de l'extérieur, de la nature, de...
0: Ouais. Bon, je sais pas ce qu'il y a comme odeur de nature à Libourne,
1: Les
0: mais...
1: arbres, le vent, les fleurs.
0: Sentir les arbres.
1: Ah bah, tu sens pas la différence quand tu marches dans une rue avec des arbres et sans arbres?
0: Je sens la différence de température, mais les
1: Les
0: odeurs.
1: odeurs?
0: Ah non, ça me.
1: Oh, mais non.
0: Je ne sens pas les arbres dans Paris, par exemple, quand je me balade. Je ne sens pas l'odeur des arbres, moi.
1: Il y a des arbres qui sont plus parfumés que d'autres, etc. Et non, ça te...
0: Ah, je sens les arbres qui sont parfumés à une période. Là, il y a une période où c'est les. Je sais plus comment il s'appelle cet arbre qui sent très très bon. Là, il y en a dans Paris des gros arbres là avec
1: C'est
0: des.
1: violet?
0: Non, les. Je sais plus comment ça s'appelle. C'est s'ils font des fleurs blanches là.
1: Platane?
0: Des.
1: Non, pas les platanes, t'as pas de platane à Paris.
0: Non, les
1: Les
0: platanes.
1: chênes, les comment ça s'appelle
0: Mais
1: le truc avec
0: non. Comment ça s'appelle cet arbre du jasmin, c'est ça. Voilà. Il y a
1: Magnolia.
0: des.
1: Magnolia, c'est pas mal aussi, hein.
0: D'accord, mais je sais pas faire référence. Le jasmin,
1: Mais
0: voilà.
1: si, c'est les grosses fleurs là,
0: D'accord,
1: justement, qui sont très
0: d'accord.
1: blanches.
0: Ok, d'accord. Mais c'est le jasmin dont je parle. À Paris, il y a des jasmins et il y a des endroits où ça sent à une période de l'année. Là, ça, au mois d'avril, là, ça sentait au mois de mai, ça sentait le jasmin. C'est pas mal. Ça sent bon. Mais bon, autrement, les arbres dans Paris, moi, je sens pas trop l'odeur qui le va dans Paris et à
1: Et
0: Clermont-Ferrand
1: aussi,
0: et
1: et l'odeur de la fraîcheur, juste des feuilles vertes, de la verdure.
0: Ah ça c'est différent oui la feuille humide.
1: Eh oui.

0: Catherine 59, Arcachon. Et déjà, à l'école, c'était une vraie passion pour Tégrol. Celle en cuir noir avec des bouts pointus. Écoute les embrouilles, bistouilles, sans intérêt. Tu dansais en rentrant par les trottoirs à Pince. Tu connais la musique. Tu aimes pas que celle, la belle, des cafés de tabac parisiens. Si ta grand-mère est paysanne, tes pieds ont résonné plus d'une fois sur le pavé des rues quand tu chantais à tue-tête des airs enroulés. À Paris, les Italiens d'Aubert savent rigoler ferme. 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
1: 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Ils ont le message. Ah ici. Céline à 59 est à La Rochelle. Bonsoir Maurice, j'ai juste une question concernant ta vision d'être heureux en te transportant d'un lieu climatisé à un autre dans des températures à plus de 40 degrés. Je comprends pas. J'ai juste une question concernant ta vision d'être heureux en te transportant d'un lieu climatisé à un autre dans des températures à plus de 40 degrés. Que les animaux, végétaux et autres éventuels humains qui sont dehors et cuisent ou meurent ne te dérangent pas. À 40 degrés, les gens, à part les vieux qui sont très fatigués, les autres, ils meurent pas. Hein. Autrement, il n'y aurait plus personne en Afrique. Ouais, c'est pour nous, c'est... C'est juste pour une confirmation. Bonne soirée. Bon, il y a des gens qui meurent, je vais être sincère avec toi, il y a plein de gens qui meurent, je les connais pas, ça m'empêche pas de dormir. Hein. C'est vrai. Parce que si j'étais retourné à chaque fois que quelqu'un meurt, ouais, je dormirais plus. Parce qu'il y en a des gens qui meurent. Hein. Wow. Horrible. Horrible. Atroce. Sébastien, 49, est à Pontarlier. Bonsoir Maurice. Entre deux, trois patients, les enfants et la HF, j'ai consommé Citizen Vigilante. Stop. À ma prochaine intervention en direct, je viendrai donner mon avis. Stop. En attendant, je vous souhaite à tous une bonne soirée en compagnie de Maurice. Stop. En ce qui me concerne, ce sera le podcast de ce soir, demain dans la journée. Stop. Sébastien 49 à Pontarlier. Ouais, c'est bien ça. Avec nous, il y a Sévac. Il a 32, il est à Libourne. Il a 32, hein, Sévac.
2: Présent, stop. Oui, stop.
1: Il a 32, hein, bon.
2: Alors, pourquoi tu rigoles? Ça fait quoi?
1: Bah, t'as 32, quoi.
2: Non, mais alors là, tu vas pas commencer à jouer sur les âges des gens.
1: Ouais.

0: Mais j'étais estomaqué par l'odeur de ce bouquet quand je l'ai transporté du magasin à la maison, mais pendant dans toute la voiture. Mais alors je baignais dans un champ de roses, quoi. Il y en avait, bon, il y en avait 7 plus 6, il y en avait 13, parce que ben, pour faire 7 et 6, 76, quoi. Et déjà, alors la première fois que je vois des roses de ce type, il y en avait une qui était rouge, tout à fait normale, voilà. Il y en avait une deuxième, mais on aurait dit des roses faites en papier, en origami. On aurait dit qu'elles avaient été pliées, mais c'était des feuilles de papier pliées en forme de rose, tellement la texture, la matière des feuilles et la couleur était particulière. C'est vraiment une couleur
1: Tellement
0: rose, mauve pâle.
1: le laboratoire avait travaillé ces roses, quoi. Elles ressemblaient pas à des roses du jardin, quoi.
0: Alors elle m'a dit le nom de l'espèce, je ne l'ai pas retenu. Elle a dit comme ça à l'oral, c'est un ancien
1: Espèce
0: truc
1: de
0: que je n'ai pas retenu
1: con!
0: sur mon. Et non, mais j'ai essayé de retrouver l'espèce en question. J'ai pas réussi et je regarde parce que ça. Bon, après je vais retourner au magasin, je ressaurai, hein, je lui redemanderai, elle me redira. Mais voilà, là j'aurais bien aimé te le dire et même moi le savoir, là, mais j'ai plus le nom de l'espèce de la plante. Mais c'était la première fois que je voyais ça et ça m'a estomaqué. En tout cas, voilà, l'odeur et par
1: Tellement,
0: rapport au mail.
1: tellement
0: Je
1: j'étais
0: peux
1: pas
0: avoir.
1: naturel, quoi.
0: Je sais pas comment tu veux que je te dise, c'était chez un fleuriste.
1: Ah, il y a Sam
0: Il
1: qui a
0: y avait
1: écrit,
0: marqué l'origine sur les fleurs.
1: c'était du faux qui sentait le faux vrai.
0: Sais que voilà, il y a des producteurs de fleurs qui utilisent des variétés hybrides, etc. etc. Je m'en doute bien.
1: Ouais.
0: Mais bon, oui, ça c'est comme le maïs que tu manges, hein, c'est des variétés hybrides.
1: Ouais, ça me va bien, moi. Le maïs OGM, c'est pas mal, hein.
0: Non, non, c'est pas OGM, c'est juste des variétés hybrides, c'est pas la même chose.
1: Ah bon, moi je mange de l'OGM.
0: Comment ça, tu manges de l'OGM? Mais non, ton maïs, c'est pas de l'OGM.
1: Si, des organismes génétiquement modifiés, je mange.
0: En France, c'est interdit, donc t'es pas censé manger du maïs OGM.
1: Si, je mange ça, moi. Impeccable, très joli, tous les grains sont pareils, ça a très bon goût, je mets du beurre dedans. Avant ça, je fais revenir des oignons et de l'ail. Je les fais rosir à la poêle. Après, je mets, une fois que c'est joli, j'enlève l'eau de l'OGM, là. Je verse le truc. Je mets du beurre. Et ensuite, je saupoudre de slap yamama dessus. C'est un truc de New
0: L'épice.
1: Orleans. C'est un produit de New Orleans, ça s'appelle comme ça.
0: C'est une sauce ou c'est des épices?
1: Ouais, c'est des épices comme une poudre, tu
0: Ok.
1: vois, rouge, très joli.
0: Mais par contre, c'est sérieux. Tu
1: Oui?
0: manges vraiment.
1: Oui?
0: Et alors, il faut que ce soit de la même taille. Des grains de la même
1: Ah,
0: taille.
1: c'est pas qu'il faut que ce soit, ils sont de la même taille. On dirait
0: Non, mais parce que c'est la seule chose que t'as dit en première.
1: du plastique. On dirait du plastique. Ils sont très bons.
0: Alors, moi, tu vois, quand j'achète mon maïs en conserve dans le magasin, ce qui me frappe, c'est pas le fait qu'il y a des tailles différentes, quoi. Je me dis pas, il y a des tailles différentes, c'est un problème, quoi. Donc, je sais pas pourquoi est-ce que toi, ton argument premier, c'était la taille des grains de
1: Ouais,
0: maïs.
1: je trouve qu'ils sont très jolis. On dirait des. Ouais, si
0: Okay.
1: j'avais le temps, je ferais des colliers avec. Mais après les avoir trempés dans le beurre. Ouais. Mais bon, voilà. C'est super. Formidable.
0: Non, mais voilà, moi, je pense que c'est bon, hein, par rapport à l'air conditionné et les odeurs.
1: T'es heureux, toi, ces vagues ou pas?

0: Dans l'ensemble, je suis vivant, je suis là.
1: Non, je t'ai pas demandé si t'étais vivant, j'ai compris que t'étais
0: Bah,
1: vivant.
0: c'est ça, être heureux, hein,
1: Ah non,
0: c'est...
1: ah bah non. Ah non, non, non.
0: Si, c'est... Enfin, non, mais dans le sens d'être vivant, être... voilà, tu vois, moi, je vis
1: Non,
0: dans
1: je
0: de
1: ne.
0: bonnes...
1: Je...
0: Dans
1: Non,
0: une bonne
1: non,
0: condition, j'ai la forme, pas de problème
1: non,
0: de santé.
1: non, ce n'est pas ma question. Je te demande pas si tu as des problèmes de santé, je te demande si tu es heureux.
0: Bah, oui.
1: Qu'est-ce qui fait que tu es heureux, toi?
0: Mais parce que j'ai pas plein de problèmes que je pourrais avoir. Je
1: Ah
0: pense
1: bon?
0: que ça
1: C'est
0: fait
1: pour ça que tu es
0: partie
1: heureux?
0: de... Je pense que ça me permet de relativiser et de profiter plus du coup de... Alors qu'est-ce que j'ai qui me permet d'être heureux?
1: Oui.

0: Qu'est-ce qui te rend heureux? Qu'est-ce qui te rend heureux? C'est ça surtout.
1: La liberté, je pense.
0: La liberté, c'est-à-dire?
1: Le fait de ne pas avoir trop de devoirs.
0: T'as
1: d'obligations.
0: Pas... Comment ça? Pourquoi? Comment ça, t'as pas d'obligation?
1: Ben si, j'ai une obligation, c'est mon travail, mais on va dire c'est ma seule obligation, quoi. Enfin bon, à part payer certains loyers, etc., mais à part et les besoins physiques, les besoins physiologiques de mon corps, à part ça, j'ai pas beaucoup d'obligations. J'ai pas un planning où il faut que je fasse ça, il faut que je fasse ça absolument, ou si je fais pas ça, je vais avoir des problèmes, ou si je fais pas ça, je vais avoir des problèmes, ou j'ai des dettes envers quelqu'un, ou je suis soumis à cette chose-là.
0: Ah ouais.
1: Je peux faire les choses, bon, pas les premières choses qui me passent dans la tête, mais plutôt les choses du coup qui me font plaisir, et je peux prendre le temps que je veux pour certaines choses.
0: Qu'est-ce qui te fait plaisir, toi?
1: Là, dernièrement, c'était profiter de mon petit neveu.
0: Ah.
1: Ça m'a beaucoup fait du bien. Je me suis pas mal reposé du travail grâce à ça.
0: Ah ouais. Mais toi, tu travailles avec des gosses et quand tu te reposes, t'es
1: oui,
0: avec
1: des gosses. Parce que le rapport n'est pas le même, justement.
0: Ah bon?
1: Le rapport n'est pas le même. C'est un rapport professionnel que j'ai avec mes élèves. Et c'est ça qui est compliqué aussi. C'est lourd, en fait, à avoir un rapport professionnel avec des enfants. Des fois, bon, du coup, t'es censé, enfin, non, t'es pas, voilà. Bon, tu outrepasses cette relation professionnelle par des relations un petit peu plus amicales, etc. Et c'est ça qui est bien dans ce métier. Mais c'est pas le corps du métier, quoi. C'est pas avoir des bonnes relations amicales avec tes élèves. Et alors que là, avec mon petit neveu qui avait à peine un an et quelques mois, qui commençait à marcher, etc., qui découvrait tout, et le rapport du coup n'est pas professionnel, c'est juste du plaisir, et après tous les problèmes, les responsabilités, c'est à ma soeur de s'en occuper, donc j'étais content, ça m'a fait plaisir. Et du coup cette liberté là, le fait d'avoir pu passer ces quelques jours avec lui, c'était sympa.
0: Ah ouais.
1: Et voilà, pour la liberté en général, je trouve que c'est important de ne pas être trop enchaîné à des obligations.
0: D'accord. Et ça, c'est ça qui te rend heureux, toi. Tu vas faire quoi cet été?
1: Rien de prévu à part le travail qui va représenter une bonne partie de ces vacances-là.
0: C'est quoi le travail, des vacances?
1: La préparation de l'année prochaine, quoi.
0: Ah ouais? C'est bien ça ou pas?
1: Ah non, c'est pas bien. Ah ben, le travail, hein. C'est pas l'homme. Non, mais moi, je suis pas passionné du travail, hein, ça, on l'aura compris.
0: Ah bon?
1: Non, je suis pas passionné du travail, mais il faut se battre. Enfin, il faut se battre. Oui, il faut se battre. Il faut travailler.
0: Et ton travail, il te plaît ou pas?
1: Pour le moment, pas autant que je l'aurais souhaité ou que je l'aurais imaginé. Là, je t'avoue que je sors d'une année compliquée, c'est comme ça, c'est la vie. Mais ça va aller plus facilement avec le temps, et j'espère plus qualitativement aussi de mon côté. Mon travail sera plus qualitatif dans le futur aussi, donc ça me rendra aussi plus fier de moi, etc. Donc là, il y a aussi parce que je fais un travail que moi je trouve pas terrible au niveau de la qualité, etc. Et donc, il y a pas que moi qui le trouve pas terrible, hein, on me le reproche aussi. Mais c'est disant que voilà, c'est désagréable. Mais j'espère que ça va aller mieux. Je vais faire en sorte que ça aille mieux, quoi.
0: C'est bien.
1: On va voir.
0: C'est bien ça de regarder la vérité dans le fond des yeux et de faire ce qu'il faut pour lui donner une autre
1: allure. Non, mais c'est surtout que jusqu'à là c'était plutôt simple, je passais les choses plutôt simplement, etc. Et que là pour la première fois je rencontre vraiment une difficulté dans le sens où je le passe pas facilement, et même en travaillant dessus c'est galère. Et c'est surtout en fait la quantité de travail qu'il y a derrière. C'est pas quelque chose juste, il faut être intelligent et t'arrives, quoi. Ça n'a rien à voir avec l'intelligence là. C'est juste du travail à faire, et c'est ça qui est chiant. Tu peux être malin autant que tu veux, il y a des choses que tu es obligé de faire. Et il faut que j'arrive à gérer ça et le faire correctement, quoi.
0: Et donc cet été, tu vas bosser pour te remettre, pour te mettre, pour que l'année prochaine.
1: Pour ne pas être dans la même situation que j'étais cette année, en ne m'ayant pas été préparé.
0: C'est bien ça.
1: Quoi.
0: C'est bien.
1: Non, mais parce que disons que je savais pas comment trop me préparer, c'était la première année, que j'avais vraiment pas eu de responsabilité réelle en classe, et donc c'était pas simple à imaginer. Et là, avec un an dans les pattes, je comprends mieux comment est-ce que je dois préparer pour l'année prochaine, ce que je dois faire, et ce qui me facilitera la vie pour l'année prochaine, et me permettra de le vivre. C'était vraiment une année d'enfer, hein, cette année, je te mens pas. Mais j'espère que ce sera pas comme ça l'année prochaine. Et voilà.
0: C'est bien.
1: Bon, ça peut être mieux, on va dire.
0: Et donc, pas de vacances, pas de...
1: J'ai rien prévu au niveau des vacances. J'aurais pu partir en Arménie. Mes deux petits frères y vont pour quelques jours, mais j'ai pas souhaité y aller. Je préfère rester tranquillement et ne pas me fatiguer avec ce voyage qui est stressant malgré tout, etc.
0: Ah bon ?
1: Eux, ils n'ont jamais été. Moi, j'ai déjà été une fois, donc je passe mon tour cette fois-ci. On ira ensemble la prochaine fois.
0: Ah ouais.
1: Donc non, à part peut-être partir à la piscine, ou à la plage, par-ci par-là, ou faire peut-être deux trois fêtes avec les copains.
0: Ah, t'as des copains quand même ou pas?
1: Il me reste quelques copains, on va dire. Il me reste quelques copains.
0: Pourquoi il me reste?
1: Bah parce que c'est la réalité des choses. Il me reste quelques copains.
0: Mais pourquoi?
1: Parce que j'en ai perdu beaucoup au fil du temps.
0: Perdu à cause de quoi? Vous avez été malade?
1: C'est surtout parce que j'en ai perdu beaucoup, et surtout aussi que je manquerai pas beaucoup aussi à faire avec le temps non plus. Je me suis fait un capital de départ, un capital de vie de départ, et là je continue ma vie avec la poignée de copains que.
0: Mais pourquoi ils sont partis les autres?
1: C'est normal hein, qu'on est à l'école primaire, qu'on est au collège, qu'on est au lycée, on a un grand cercle d'amis, on connaît beaucoup de monde, on sort un petit peu partout, on parle avec tout le monde, etc. On a beaucoup de fréquentations, et après avec le temps, on fréquente moins certaines personnes, on passe plus de temps avec d'autres, et c'est ça un petit peu qui fait qu'on a certains amis maintenant. C'est des gens avec qui on a gardé plus de contacts, parce qu'on a plus de liens, plus d'affinités.
0: Vous savez,
1: la dernière fois que j'aimais bien faire des jeux de société, je suis plus resté en contact avec des amis qui aimaient bien les jeux de société aussi.
0: Ah ouais.
1: Je suis moins resté en contact avec les gens qui faisaient de natation ou du sport à l'époque où j'en faisais. Alors que j'aurais pu si j'avais continué à aimer le sport, à en pratiquer, ou en tout cas, j'en sais rien, quoi. Mais j'ai pas trop gardé le contact. Et c'est parce que même de toute façon, en général, avec les amis que j'ai maintenant, je garde pas trop le contact, quoi. Le contact, c'est pas quelque chose que...
0: Pourquoi?
1: Que j'ai facilement. Il y a plein de goûters. Enfin, le contact, c'est général, le contact. Hein. Il y a le fait de se faire des amis, après le fait de les garder, et ne pas se faire des amis. Je me fais pas d'amis en ce moment, etc. Parce que faut faire des efforts pour se faire des amis.
0: Ah bon?
1: Oui, enfin, moi, je fais des efforts quand je rencontre des gens.

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1: Message de Christophe, il a 44, il est à Cruis. Bonsoir Maurice, quand j'entends mes compatriotes s'affoler parce qu'il fait 40 degrés et chercher à être tout le temps dans une ambiance climatisée, je me dis que non, vraiment, on n'est pas prêt pour mener une guerre. Quoi qu'il en soit, la dernière canicule n'a pas porté ses fruits et ses promesses n'ont pas été tenues. La baisse du nombre de morts, en tout cas vers chez moi, a en effet été notable en comparaison aux deux premières semaines de juin. Bonne soirée et bonne émission. Christophe, 44, à Cruis. Bon, c'est un mec qui est croque-mort, hein, pour ceux que ça... Bon, je cristallise, hein, parce que je vais pas faire ton CV. Pour ceux qui découvrent le programme, donc oui, lui, il préfère que les gens meurent. Ouais, ça lui permet de gagner plus de caillasse. Laurent, à 54, il est à l'avance. Salut l'équipe, juste une remarque de bon vieux français pour notre ami intervenant enseignant. Quand j'irai chez la fleuriste, je le ressaurai. En parlant de la variété de roses, le verbe recevoir, à ma connaissance, n'existe pas. Le mot le plus proche est réservoir, mais ça n'a aucun sens. Il y a le verbe essorer aussi approchant, mais toujours aucun rapport. Ça, c'est des taquineries pour Sévac, qui a 32. Il a 32, hein, Sévac. Il est taliban. 32.
2: Oui, je me permets d'inventer de nouveaux verbes.
1: Ouais. Il est bien celui-là ou pas? Il te plaît bien?
2: Ressavoir?
1: Ouais.
2: c'est un concept qui peut être intéressant quand même. C'est mieux que de juste oublier et de jamais plus savoir.
1: Hey. C'est marrant ça. Bon, et les gonzesses alors? Ça se passe comment? T'aimes bien les gonzesses ou les messieurs, toi?
2: Ben non, je suis toujours un humain de base. J'ai pas eu de mise à jour. J'aime toujours ce que je suis censé aimer, je crois, les femmes. Mais non, et du coup, est-ce que ça avance? Ça avance pas plus que ça avance depuis à peu près 10 ans, on va dire. Hein, donc,
1: Ah ouais, 10 ans, comment ça se fait?
2: Hein?
1: Comment ça se fait?
2: Mais c'est l'histoire de contact dont on parlait avant, je pense. C'est lié à tout ça, le fait que je cherche pas trop à créer de nouveaux liens.
1: Ah bon? Ouais. Avec les filles?
2: Avec les filles, avec les garçons aussi. Hein.
1: Ouais. Aussi avec les garçons alors?
2: Bah oui.
1: Ah, je croyais que t'aimais les filles, moi j'avais pas compris.
2: Non, mais je cherche pas à créer plus de liens avec les garçons non plus, quoi. Même si c'est pas pour être à l'intérêt amoureux ou quoi que ce soit.
1: Ouais.
2: C'est pas parce que c'est une fille ou un garçon, c'est juste le fait de chercher à créer des contacts, quoi.
1: Ah bon? Mais quand je demande comment ça va avec les filles, j'imagine... Hein? Bah tu...
2: De quoi? Je comprends pas ce que tu...
1: Bah... C'est pas... Quand je demande comment ça va avec les filles, c'est pas comme avec les filles à la poste et...
2: Non, mais j'ai bien compris ta réponse, j'ai répondu. Non, y a rien qui se passe avec les filles. Et alors je ne suis intéressé que par les filles, pas par les garçons. Et je t'ai répondu que c'est parce qu'en fait je pense que c'est lié au fait de chercher à faire des contacts ou pas. Si j'ai pas de relation avec les filles, c'est parce que je ne cherche pas à avoir de contacts en général, de manière générale.
1: Pourquoi?
2: Avec qui que ce soit.
1: Pourquoi? Les filles, ça te manque pas?
2: Et alors peut-être que je pourrais chercher à avoir des contacts avec des filles parce que ça me manque, effectivement, mais non, pas plus que ça non plus.
1: Ah bon? Déjà?
2: Oui.
1: T'as 32 ans déjà?
2: Mais non, mais ça me manque pas parce que je l'ai pas vécu, donc ça peut pas manquer en fait. Il faudrait peut-être que je le découvre dans le sens où aussi je l'ai vécu, mais tu sais, c'était juste des rencontres qui ont pas duré longtemps. Moi, le maximum de ma relation, ça a duré, que c'était une relation qui a duré un mois.
1: Ouais.
2: Donc, pareil. Voilà, moi, les relations à longue durée.
1: Mais t'aimerais ou pas? T'aimerais ou pas rencontrer...
2: C'est le principe de base, hein, de tout un chacun. Hein.
1: J'en sais rien, moi, je te demande.
2: Non, mais c'est dans ça que moi j'ai été élevé. Alors, c'est dans ça que je continue à être élevé, parce que tous les jours je prends la remarque de mes parents et de mes grands-parents, etc.
1: C'est quoi la remarque?
2: Qu'est-ce que tu branles?
1: Qu'est-ce que tu branles?
2: Non, mais oh. Là, si je te le dis avec mes mots, non, mais je te le dis avec mes mots.
1: Ah bon? C'est bizarre. Qu'est-ce qu'ils disent? Ils disent quoi?
2: Que je suis en retard sur l'horloge biologique, quoi.
1: Ah bon?
2: Et tac tac tac, c'est déjà en train d'être passé, si ce n'est déjà passé, que je, ça fait longtemps que je devrais avoir une famille et que je devrais être posé. Enfin après, il te dit ça, c'est normal, hein, à 19 ans, ils avaient un enfant, donc bon.
1: Ah, ils ont dégainé plus vite que leur ombre.
2: Non, mais c'était un autre contexte, ils étaient là-bas, dans la montagne, donc...
1: Ah bon, c'était différent. Dans la montagne...
2: Du Caucase, en Arménie.
1: Ah ouais. Et là-bas, on dégaine à 19. On tire.
2: Bah oui, c'est les contrats signés avant même. Hein, c'est déjà préparé en amont par les familles et donc c'est organisé. Donc t'as pas de questions à te poser. Alors moi, je suis peut-être resté avec les gènes de la personne qui n'a pas de questions à se poser, mais dans un contexte où il faut se poser des questions. Et donc je ne suis pas trop posé de questions pendant assez longtemps. Et donc c'est ce qui fait que je suis là aujourd'hui à regarder passer.
1: Ah ouais, 32 ans, ouais.
2: Mais ouais, non, mais disons que ça me fait chier, c'est surtout par rapport à l'enfant, quoi.
1: À l'enfant?
2: J'ai pas envie d'être
1: l'enfant
2: vieux. Hein?
1: L'enfant?
2: Oui, l'enfant.
1: Quel enfant?
2: Mais si jamais je t'ai amené à être en couple, que je suis amené à avoir un enfant, je voudrais pas être trop vieux pour en profiter, quoi. Et là, ça commence déjà à être un argument qui commence à peser. C'est que là, les années, si je rencontre quelqu'un, on va dire, allez, au bout de 5 ans, un enfant, j'aurais, on va dire, allez, 35 ans au maximum, disons, allez, 35 ans. Au mieux, on va dire, j'ai 35 ans. Mon enfant, il arrive. Il faut que j'attende qu'il ait 18 ans, 20 ans, pour être deux adultes et faire des trucs qu'on pourrait faire entre deux adultes avec mon fils. Et j'aurai à ce moment-là, moi, déjà 55 ans. Et là, je sais que je serai en décalage complet avec ce gamin. Et donc, bon, la relation que j'aurai avec mon enfant, je sais que déjà, va être assez... Enfin, ce sera différent de ce que
1: mais,
2: j'aurai...
1: Mais pourquoi? Parce qu'avant qu'il ait 18 ans, ton enfant, tu feras rien avec lui.
2: C'est pas ne rien faire, c'est que bien sûr tu fais des choses et mais c'est même alors même les choses que tu fais.
1: Tu dis que tu vas attendre qu'il ait 18 ans.
2: Non, mais à 18 ans tu peux aussi faire des choses comme des adultes, quoi, comme des potes, comme des vrais potes.
1: Mais ton enfant, ce sera pas ton pote. Ton enfant, c'est pas ton pote. Mais non.
2: Tu peux quand même faire des trucs.
1: Non, mais tu peux faire des choses avec ton enfant, mais c'est pas ton pote, c'est ton enfant.
2: Oui, mais voilà. Mais quand l'écart d'âge n'est pas trop grand, tu vois, tu peux jouer au foot avec lui. Alors que là, moi, quand j'aurai 55 ans et que je dois jouer au foot avec lui, va jouer au foot avec lui, quoi. C'est ça, moi, tu vois, il y a plein de trucs comme ça qui fait que, alors que oui, quand il aura 8 ans, je pourrais jouer au foot avec lui, c'est pas un problème.
1: Oui.
2: Mais non, faire du sport vraiment avec lui et,
1: mais c'est avoir, quoi, voilà, faire du sport, mais bon, je comprends pas, tu veux un sparring partner? C'est ça?
2: Pas forcément, mais juste quelqu'un avec qui je vais avoir des relations des relations qui vont être fortes, aussi même plus fortes que celles de partenaires, je pense, parce qu'on sera dans la même famille, ça sera mon fils et voilà, si c'est un fils, hein. Après, si c'est une fille, ça sera une autre relation, mais
1: Si c'est une fille, tu joueras pas au foot avec elle?
2: J'aurai pas le même rapport là de ce que je viens de te décrire par rapport à l'effort du foot avec
1: Pourquoi
2: ma fille, non.
1: Pourquoi?
2: Parce que j'imagine qu'elle fera moins, la meilleure probabilité qu'elle fasse du foot, qu'elle soit intéressée par le foot.
1: Pourquoi? Il y a plein de filles qui jouent au foot.
2: Oui, oui. Ça ne m'empêchera pas de lui faire des passes et de jouer à la balle avec elle. Mais je pense pas que ça va l'attirer et qu'elle va vouloir faire après des sessions de foot avec de football avec moi, quoi.
1: Pourquoi?
2: C'est une question de probabilité. Ça n'existera pas. C'est possible que ça existe. Mais moi, je pense que dans la réalité, il y a moins de chances que ça se passe comme ça.
1: Il y a quand même beaucoup de filles.
2: Par l'expérience du monde que je regarde, que je perçois, quoi.
1: Ouais. Mais il y a quand même beaucoup de filles qui jouent au foot. Ou qui font la baballe, je sais pas quoi, qui donnent un petit coup de pied, un truc. Il y en a plein des filles qui font ça.
2: Il y a plein de papas qui ont des relations sportives très, très poussées.
1: Mais pourquoi tu veux avoir des relations sportives très poussées avec ton enfant?
2: Mais j'aime bien alors là je te parle de sport, mais ça peut être autre chose. Par exemple, tu vois, ça peut être de la une semaine nos affaires en camping, en bivouac ou à la montagne, ce genre de choses, ou autre chose, je sais pas moi, à la mer en bateau, quand si un jour j'ai mon permis bateau, ou ce genre de choses, tu vois, mais
1: aïe, aïe, aïe.
2: Un truc qui implique malgré tout un certain challenge, un certain une excitation quand même, quelque chose. Alors oui, il y a plein de choses qui sont excitantes dans la vie, hein, mais je trouve que dans le sport et dans certaines pratiques, il y a ce côté de la vie qui me paraît être quelque chose d'important. Et qu'il faut pas, ouais. Je pense qu'il faut pas manquer quand.
1: Ouais. Mais moi, ce que je comprends pas, c'est que bon, le football, j'y joue pas moi. Mais pour que ce soit vraiment bien, faut être 11 ou 22, quoi. Donc tu vas pas faire 22 enfants.
2: Non.
1: Tu vas juste échanger la baballe avec un enfant, que ce soit un garçon.
2: Quand ce sera un enfant, oui, mais quand ce sera un plus grand.
1: Quand ce sera un plus grand, parce que pour faire un match de foot, il faut être 22.
2: Imagine c'est un garçon.
1: Ouais.
2: Et que du coup là, imagine là, j'avais eu un enfant plus tôt et que lorsque lui il a ses 25 ans et qu'il est en pleine forme, moi j'en ai juste 25 de plus. Ah ben non, ça fait déjà 50, c'est déjà beaucoup quoi.
1: Hey.
2: Enfin, attendez, disons qu'il a 18 ans et que moi j'en ai juste 20 de plus. Ça fait.
1: Tu n'auras jamais le peps de quelqu'un qui a 20 ans de moins que toi.
2: Ah je sais bien, mais au moins pouvoir un petit peu échanger quoi.
1: Mais changer quoi? Je comprends
2: tenir,
1: pas.
2: Tenir le change, être un petit peu.
1: Mais il y a plein de gens qui jouent au tennis avec leur enfant. Ils jouent au tennis, quoi. Donc les enfants souvent ménagent un peu les parents parce qu'ils ont un peu plus de mal à remonter au filet. Mais ils jouent sans que ce soit un niveau incroyable, tu vois.
2: À notre niveau, voilà, dans l'effort, à notre niveau et.
1: Parce que j'arrive pas à comprendre ce que tu as en tête. Tu veux
2: avoir la forme pour pouvoir faire ce genre de pratique, le sport, etc., avec mon enfant.
1: Oui, enfin, pour faire un truc d'amateur.
2: Si j'ai 60 ans, ben oui, un truc d'amateur, mais quand même du sport, quoi. Moi, je vais faire du sport, je vais pas faire juste du sport pour, je vais gambader, pour un ding-ding, je vais faire du sport. Non, je vais faire du sport. Oh.
1: Mais qu'est-ce que c'est faire du sport? Il faut être 22 si tu veux jouer au football.
2: Tu vas mercredi ou un samedi sur un terrain, t'inquiète pas qu'il y a des équipes qui jouent et tu peux participer à un match à tout moment.
1: Bah non, bien sûr que non. Bah non.
2: Alors si tu veux un de ces quatre, on y va, moi je t'emmène, on va jouer.
1: Mais non, parce que pour que tu puisses jouer un samedi, il faut que t'aies une licence, tu peux pas débarquer.
2: Mais il y a plein de personnes qui se retrouvent pour faire des matchs sur des grands terrains à Bordeaux ou partout en France.
1: Oui, mais ils ont des licences.
2: Mais non, pas des licences, des amateurs qui se rencontrent, qui sont rendez-vous tout le temps là, à ce moment-là.
1: Oui, mais ils ont des licences.
2: Mais des licences de quoi? Ils sont passés pas en club.
1: Mais des licences de pour pratiquer le football, pour pouvoir utiliser les installations sportives, etc.
2: T'as des terrains accessibles au public. À Bordeaux, par exemple, là, je peux te dire juste au niveau du à côté du Krebs, etc. À l'extérieur,
1: oui, à Talence.
2: À côté de ta ligne de tram.
1: À Talence.
2: T'as plein.
1: Oui.
2: Oui, à Talence.
1: Oui, je vois parfaitement où c'est. En face de Victor Louis. En face de Victor Louis, je vois où c'est, ce dont tu parles.
2: Alors voilà, t'as Victor Louis, plus loin t'as le Krebs, et derrière tout ça, derrière la piscine de Krebs encore, il y a juste.
1: Voilà, mais pour accéder.
2: T'as des terrains.
1: Mais pour
2: un. Non, t'as des terrains disponibles.
1: Mais
2: tu peux.
1: Mais non, ils sont. Ouais, enfin, pour pouvoir utiliser les installations sportives chez nous, il ne suffit pas de pousser la porte.
2: Il n'y a pas de porte justement, c'est ouvert, c'est accessible à tout le monde, et tu peux rentrer et jouer.
1: Ben ouais, mais contrairement à ce que tu crois, les règles sont un peu plus costauds que ce que tu penses.
2: Par rapport au fait de rentrer les joueurs sur ce terrain-là?
1: Oui, parce que la plupart des gens qui pratiquent, même en amateur, des sports, qui vont courir sur une piste d'athlétisme, faire je sais pas quoi, la plupart des gens ont des licences, en fait. Ils ont des licences d'amateur, des licences juste pour pratiquer le football, machin, truc entre eux. Mais parce que la plupart du temps chez nous, les gens qui sont sur les terrains de sport et dans les salles de sport sont des gens dont on connaît un peu l'adresse, etc. quoi.
2: Mais moi je te dis,
1: c'est-à-dire que si tu débarques
2: par un club ni par une association, c'est juste des personnes, des jeunes,
1: qui
2: se retrouvent.
1: Bon, et alors qu'est-ce que tu veux faire toi là-dedans? Qu'est-ce que tu veux faire?
2: Et ça, c'est un exemple de situation dans lequel moi, si j'ai 60 ans, 70 ans, que je pourrais pas participer avec mon enfant.
1: Ça dépend, si tu tombes sur Zinedine Zidane à 60 ans, le mec, il tu vas même pas comprendre ce qui se passe. Peut-être.
2: Je sais que je peux en avoir long feu, je suis un fumeur.
1: Non, mais qu'est-ce que tu veux faire? Tu veux faire une démonstration de ta forme?
2: Non, être juste dans l'effort ensemble. Tu vois, c'est un petit peu comme le travail. Suer ensemble, tu vois, un petit peu.
1: Oui, bon, ben voilà. Donc, toi, tu vas suer pour, à l'âge que tu as pour ce que tu fais, puis
2: là. Suer juste pour marcher, et lui, il va s'amuser, il va se dire, mais qu'est-ce que je suis en train de faire avec ce mec-là? Moi, je viens de m'amuser. Et donc, il va aller jouer avec les copains qui jouent, quoi.
1: D'accord. Je vois pas trop où est le, parce que on peut s'amuser avec des enfants, jouer, je sais pas quoi, moi, le football, je connais pas trop, mais bon, on peut bricoler, passer le ballon, à des petits jeunes sans avoir leur âge et que ce soit un moment agréable sans qu'on ait leur âge, sans, enfin, tu vois, je suis pas sûr de comprendre parce que bon, si tu joues avec ton enfant à quelque chose, à un jeu de société, donc
2: quand t'étais enfant, t'as jamais fait des activités avec tes parents qui te saoulaient parce que je te disais mais ils sont pas intéressants là, ça marche pas.
1: Alors moi je viens d'une autre période, hein. Les parents ils jouaient pas avec leurs enfants. Si on jouait à des trucs plutôt intellectuels quoi. On faisait des jeux.
2: Oui, donc là ils te gagnaient, ils étaient plus forts que toi. Donc,
1: ah ouais, vous écrasez. j'ai appris l'humilité. Hey, j'ai commencé par apprendre à savoir ce que c'était de perdre avant de gagner.
2: C'est ça le principe du jeu, tu comprends, c'est ça l'amusement. Non mais voilà, non mais je veux que ce soit amusant pour les deux quoi, pour qu'on s'amuse et que ce soit pas juste une obligation ni pour l'un ni pour l'autre et voilà. Du prendre du plaisir ensemble et ça je pense que à partir du moment où il y a un écart un petit peu trop grand dans l'âge qui se crée, c'est plus compliqué parce que déjà on n'a pas
1: tout va vie,
2: c'est très compliqué de se donner la motivation de faire les trucs qu'un jeune de 20 ans a envie de faire quand on a 60, c'est ça demande un plus grand effort que quand on a 40.
1: Donc quand tu dépends des activités, il y a des activités où le fait d'avoir quelqu'un qui est plus jeune que toi, c'est complémentaire. Donc il se met dessous pour faire les vidanges, il se met à quatre pattes. Et toi tu regardes juste le niveau.
2: Mais par exemple, tu vois.
1: Ah, c'est très bien.
2: La mécanique, j'aimerais bien que mon enfant boit un petit peu tout ça avec moi aussi.
1: Et ben,
2: ça faut avoir la forme de le faire quand mon enfant.
1: La forme, quelle forme?
2: Ça demande une force aussi à certains moments de les réparations, les manœuvres.
1: Pas trop.

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2: Une petite pensée pour Arnaud de Tremblay en France, qui a compris désormais l'important de... d'avoir des bottes aux pieds quand on fait de la moto. T'as regardé Squid Game, toi, Maurice? Oui, quand c'est sorti. Oui, Moïse, pourquoi? Moi aussi, j'ai accès à tout ce à quoi vous avez droit. Avec nous, il y a Seva, qui a 32, il est à Libourne. C'est quoi les leviers? J'ai pas compris.
3: Non, je te disais que toi, t'avais des leviers assez grands pour ne pas avoir à forcer. Parce que t'es bien équipé au niveau du matos en mécanique.
2: Ah oui, parce que ça fait longtemps que j'en fais.
3: Moi, j'ai pas les bons équipements et du coup, je suis souvent amené à forcer parce que j'ai des trucs juste de base et ça me fait c'est.
2: Ouais, mais
3: ça fait péter un câble des fois quand même.
2: Ouais, mais c'est une question.
3: C'est qui pourquoi ils ont serré comme ça? Qu'est-ce qui se passe?
2: Ils ont serré au couple. Ouais. Ils ont serré au couple pour ne pas que ça se dévisse et que ça tienne, mais sans casser le filetage. C'est pour ça. Et ensuite, ils ont mis du frein filet. Alors, ils ont pu mettre du frein filet du bleu ou du rouge. Attention, pas pareil.
3: Non, mais là, je te parle même. Non, mais je te parle pas forcément de voiture. Hein. Je te parle même juste pour les divers trucs, les mobiliers, quoi que ce soit.
2: Ah, les mobiliers.
3: Non, mais un petit truc, pas forcément du mobilier, mais une machine, appareil. Tu veux dévisser un truc, c'est,
2: ah bon,
3: tu mets trois plombs parce que t'as pas le bon matos, parce que il faut un.
2: Quelle machine?
3: Un tournevis avec.
2: Quelle machine?
3: T'as des tournevis et ils ont 8 étoiles, 8 branches, 1 étoile à 8 branches. Et toi, t'as que celui, t'as le, comment ça s'appelle, la clé Allen.
2: Ah, tu veux dire une torx? Une torx.
3: Non, mais je connais pas du tout les noms.
2: Les étoiles, c'est des torx.
3: Et t'as pas le bon, t'as celui qui est juste tout petit parce que toi, t'as pas le kit, toi, t'as juste des.
2: Ah oui.
3: Des résidus, des restes de mallettes par-ci par-là accumulés dans un pot qui forme un réserve de trucs. Enfin,
2: oui, mais il faut,
3: c'est un truc familial, donc.
2: Faut avoir les bons outils, mais il faut que tu saches que quand on a les bons outils, on passe aussi beaucoup de temps à les chercher.
3: Si t'as l'espace et t'es bien organisé, alors ça, j'ai pas l'organisation non plus, mais si t'es bien organisé, normalement, t'es censé pouvoir quand même.
2: Ouais, même quand t'as l'espace et t'es bien organisé, parce qu'il y a tous les outils courants qui sont bien, sont là, ils sont bien, ils sont là, côté de toi. Et il y a toujours, quand tu fais de la mécanique, par exemple, il y a toujours un petit outil spécialisé que tu as et qui est très bien rangé. Parce que tu t'en sers deux fois dans l'année, donc il est pas rangé, tu vois, parce qu'on peut pas tout mettre à hauteur d'homme. Donc lui, il est rangé, mais où? Tu vois, alors, il y a des gens qui font des listes. Alors, parfois, tu fais des listes. Alors, tu numérotes.
3: Tu fais des listes de ce que tu mets dans un placard ou dans un tiroir.
2: Tu numérotes les étagères et tu mets... tu fais des listes avec ce qu'il y a sur chaque étagère. Mais
3: comment, c'est-à-dire que ta liste tu la rayes et que tu la réactualises à chaque fois?
2: Tu remets à chaque fois à la même place.
3: Au même endroit, d'accord. Okay, ouais. Okay.
2: Tu remets au même place. Mais il y a le jour où tu cherches un outil que tu ne trouves pas et là tu te déplaces pour accéder à ce qu'il y a derrière et c'est là que tu mets la merde.
3: Mais oui. Ouais. Est-ce que je peux juste faire une image de à quoi ressemble la pièce à outils de mon oncle?
2: Ouais.
3: Alors, tu ouvres la porte, t'arrives dans une pièce de 3 mètres sur 4 carrés avec une rangée d'étagères à ta gauche. Alors de ta porte, tu l'ouvres et elle va taper sur le mur de gauche si tu l'ouvres à 90 degrés quoi. À 90 degrés, c'est le mur. Et devant toi, étagère à gauche, étagère le long du mur en face, tout le long, étagère tout le long au mur qui est à droite de la porte, et étagère au milieu de la pièce avec enfin en plein milieu de la pièce qui est perpendiculaire au mur qui est à ta gauche quoi. Et donc t'as au total donc 1, 2, 3, 4 grosses plaquettes d'étagères, et donc tout ça c'est rempli mais avec des je sais pas comment vous appelez ça, les caisses, mais qui sont, c'est pas des caisses parce que c'est, elles sont coupées à moitié dans lesquelles tu mets des outils, des caisses et des porte-outils, des trucs, mais remplis comme des montagnes. Mais la pièce est remplie, mais c'est vraiment un j'utilise le mot, c'est un bordel. C'est un bordel,
2: tu
3: n'as pas la place pour marcher.
2: Ouais, mais lui, sait où sont les choses.
3: Ah, mais il y a que lui qui est capable de savoir où sont les choses. Mais c'est un tas, mais on dirait une décharge d'outils. Tu dois lui demander à lui pour savoir trouver tu sais les comment on appelle ça, les trucs là, les trucs à cloche là, les tournements, les clés à cloche là, tu sais, qui sont toutes rondes profondes pour aller chercher les gros boulons,
2: je sais pas comment ça s'appelle, clés à cloche,
3: et c'est pas cloche, mais les trucs, les cylindres là que tu mets sur le boulon pour les tourner, les clés, ce que tu mets sur la clé pour tourner le boulon. Ça ressemble à un cylindre rond.
2: Ah oui, tu parles des une clé à cliquer, les douilles, voilà, merci.
3: Douilles, c'est ça.
2: Ouais.
3: Exactement.
2: Mais attention, parce que t'as les douilles.
3: Parce que toi, t'as pas la douille de 22, évidemment, pourquoi t'aurais une douille
2: non,
3: de
2: 22? Non, mais attention, parce que tu as la douille de 22 avec un carré 1,5. Mais tu as aussi la douille de 22 avec un carré 3 huitièmes, tu vois. Et t'as la...
3: Je sais pas ce que c'est.
2: Et ouais, parce que le carré dans lequel tu as la clé, en fait, peut être d'une taille différente. Tu vois?
3: Pour s'emboîter dans l'outil.
2: Et oui, pour s'emboîter dans la douille.
3: T'as deux tailles, t'as les grosses et t'as les plus petites.
2: Ah non, t'as pas deux tailles, t'en as au moins trois.
3: Ah ouais, d'accord. Okay, moi, j'ai
2: vu les grosses. Si tu prends, celles qu'on utilise dans les bateaux et dans les camions, il y en a quatre.
3: Alors, ah mais oui, non mais c'est vrai que tu peux en avoir plein.
2: Hey.
3: Parce que t'as les toutes petites, pour les tout petites tourneux, les qu'on appelle ça, les petites clés là,
2: hey,
3: qui font les 10-15 cm de long et que tu sais qu'ils sont à clic là, que tu peux tourner sur elles-mêmes. Celles-là, elles ont un tout petit qui fait aller 0,5 cm. Et t'en as d'autres que c'est juste une barre avec ça au bout qui fait au moins 1 cm de côté, le carré fait au moins 1 cm de côté. Ouais, effectivement.
2: Il y a des milliers, des millions d'outils différents, sans oublier tous ceux que tu te fabriques. Parce que tu te rends compte que pour accéder à tel truc, il vaut mieux que tu aies une clé qui fasse un L et ensuite qui se termine avec une boucle. Donc celle-là, tu la fabriques toi-même. Tu vois? Et celle-là, c'est celle... Donc tu vas couper une clé à cliquer, ressouder un bout comme il faut, comme ça, et t'as la clé... l'outil personnel qui te permet de défaire un truc particulier. Ouais.
3: C'est l'expérience que t'as vécue, ça. Je sais que t'as l'image de l'outil
2: que
3: tu es en train d'écrire. Hein. T'inquiète, moi aussi, je pense à un truc que...
2: Tout à fait, parce qu'à un moment, c'est ce qui est bien en mécanique, c'est qu'à un moment, tu te dis, voilà, pour que je puisse faire ça, soit je m'emmerde pendant 4h30 à essayer de le faire comme ça, bah, par dessous, etc., à le choper entre deux doigts, soit je me demande comment on peut le défaire, par exemple, si tu veux défaire un truc.
3: Là, donc, ça devient les recettes maison, et là, ça va pas défendre cacahuètes.
2: Pour le défaire, il me faudrait une douille de 14 qui sera moins haute pour qu'il puisse s'enfiler. Donc il faut donc découper une douille de 14 en deux. Ensuite, il faut un outil un peu léger, truc, et puis hop, et là, tu fabriques ton outil. Alors, le premier, en général, n'est pas bon. Celui que tu as fabriqué pendant une demi-journée, il n'est pas bon. Mais celui que tu fais après, c'est le bon. C'est celui qui marche.
3: Est-ce que tu gardes celui qui marche, ou est-ce que tu améliores celui qui marche en un celui qui est final, c'est-à-dire un qui est bien, beau,
2: Ah non, tu fais pas beau. Propre. Tu fais pour que ça te permette.
3: Tu t'arrêtes à l'étape, ça marche.
2: Voilà, quand ça marche, c'est bon, celui-là tu le gardes, et l'autre en fait tu le réformes, t'en fais autre chose, voilà, tu l'utilises pour faire autre chose. Voilà.
3: Et tout à l'heure, je te parlais de levier. Il y a un an et quelques, on était en train de changer un filtre sur une voiture de la famille. On s'était créé un levier pour tourner la clé, mais un levier, il devait faire 1m50 le truc, quoi.
2: Hey.
3: T'as l'image du truc, toi, t'es en train de vouloir changer un filtre. Un filtre qui est dans le moteur, tu vois, c'est un filtre à air, je crois, c'était un filtre à air, le truc, ou un filtre à huile.
2: À huile.
3: Non, c'est pas un filtre à air, c'est un filtre à huile, oui. C'était un filtre à huile. Et le truc, tu veux le dévisser, on avait un levier de 1m50, t'es en train de forcer, on a fini par péter le filtre. Non, mais c'était n'importe quoi, mais. Non, mais bon, ça, voilà.
2: Et oui, c'est très bien, ça. Bon, alors donc, toi, tu ne vas pas, cet été, tu vas pas te mettre en chasse pour trouver la femme de ta vie?
3: Alors, je chasse plus, moi.
2: Ouais, à 32 ans, c'est fini déjà, c'est terminé.
3: Non. Non, on connaît mes expériences infructueuses dans le domaine de la chasse. Et je préfère regarder, et voilà. Adviendra, c'est bon.
2: Ouais,
3: je préfère. J'aime bien ma vie. Comme je t'ai dit tout à l'heure, j'étais plutôt heureux, plutôt dans le parti heureuse de ce qu'on peut être dans la vie. Donc, je préfère rester en tant que cette partie-là plutôt que voilà chercher les problèmes. Parce que ça, c'est un lien à problème aussi. Hein.
2: Ah bon ? Les problèmes ?
3: Ah oui. Bah déjà juste dans la rencontre de l'autre. Comme je t'ai dit tout à l'heure, moi, je trouve qu'il faut faire des efforts. Et alors dans les relations amoureuses,
2: mais ah, pourquoi tu veux pas, tu ne veux pas faire d'efforts?
3: Mais je trouve ça fatigant, nerveusement c'est fatigant. Moi je trouve que ça demande une énergie, c'est surtout une énergie mentale et psychologique. En fait, il faut entretenir la relation avec la personne, sinon ça et avec les amis en général aussi. Et c'est ça que voilà.
2: Comment ça s'entretient?
3: Moi j'ai un défaut, c'est la relation l'entretien de cette relation.
2: Ça s'entretient?
3: Il faut parler régulièrement, il faut prendre des nouvelles, il faut dire des choses, ça me demande de l'énergie parce que il faut que je t'intéresse à la personne. Moi j'aime pas faire les choses à moitié, faire semblant.
2: Tu veux pas t'intéresser aux autres, c'est ça?
3: C'est pas que je veux pas m'intéresser aux autres, c'est juste que quand je le fais, ça me prend beaucoup d'énergie et donc je préfère rester tranquille dans mon coin.
2: T'intéresser aux autres, ça te prend beaucoup d'énergie, je comprends pas.
3: Oui, les relations en général, oui. M'intéresser aux autres et la relation avec l'autre, parce que il faut que quand tu parles à l'autre, tu n'es pas relâché comme si tu étais tout seul. Dans le sens où tes pensées, il faut qu'elles soient orientées dans une certaine direction, sur un certain sujet. Si t'es avec une personne, elle aborde un certain sujet qui toi t'intéresse pas trop, et du coup tu dois faire des efforts pour entretenir un petit peu cette discussion, cet échange, parce que la personne à côté de toi, ça intéresse et qu'elle va échanger de ça avec toi. Enfin, il y a plein de choses qui demandent des efforts.
2: Mais pourquoi ne pas rencontrer des gens avec lesquels tu t'entends simplement, avec lesquels t'as des atomes crochus? C'est moins fatigant. Non?
3: Je vais rencontrer des gens avec qui j'avais des atomes crochus, mais t'as pas que des atomes crochus, t'as aussi des atomes, c'est pas que des atomes crochus. Et même avoir que des atomes crochus, ça veut pas dire qu'il y a pas des efforts à faire quand t'es avec quelqu'un avec qui t'as que des atomes crochus. Même quand t'es avec quelqu'un avec qui t'as des atomes crochus, par exemple, là, je vais te prendre le cas actuel de mes amis. Je te dis pas que j'aime pas mes amis, je te parle des amis en général. Je te dis pas que j'aime pas mes amis, c'est pas ça. C'est juste que je vais t'écrire la mécanique de comment ça se passe. Quand je suis avec mes amis, je dois faire un effort pour être dans un certain sujet en fonction de l'ami avec qui je suis, parce que je peux pas parler de la même chose avec l'ami en fonction de l'ami avec qui je suis. Et donc le sujet dont on va parler, ça va être différent en fonction de l'ami avec qui je suis. Il va falloir que je fasse des efforts en fonction aussi de savoir me rappeler des goûts et des préférences de mon ami par rapport à plein de choses.
2: Mais pourquoi? Mais tu n'as rien à lui vendre. Tu peux lui dire, écoute, ça m'intéresse pas ton sujet là. Je m'ennuie, ça m'intéresse pas, non? On peut pas faire ça avec ses amis. Moi, je leur dis, mes amis, je leur dis là ça.
3: Non, mais je dirais jamais à un de mes amis ou à qui que ce soit, là, ce que tu es en train de me dire, ça m'intéresse pas, on parle d'autre chose. Jamais de ma vie, je ne dirais ça à qui que ce soit.
2: Ah bon? Tu ne diras pas.
3: Ça m'intéresse pas ce que tu es en train de me dire, on parle d'autre chose.
2: Ouais, non, c'est.
3: Jamais de la vie.
2: Ah bon?
3: Ah oui, non, mais là, moi, c'est
2: ah bon?
3: crime contre l'humanité.
2: Mais pourquoi?
3: Bah parce que c'est, pour moi, c'est le mépris le plus total que tu peux avoir envers une
2: personne. Non, c'est pas du mépris. Le mépris. Ben non, le mépris, c'est de faire semblant de t'intéresser à ce qu'il raconte. L'honnêteté fait que.
3: Maurice. Ouais. Tu méprises la pensée que cette personne a. Elle se dit, attends, je vais vouloir discuter.
2: Tu n'as pas d'intérêt. Non, monsieur, tu n'as pas d'intérêt pour la, je sais pas, le sujet qui est abordé. Avoir l'honnêteté de dire à la personne que le sujet qu'il aborde ou qu'elle aborde ne t'intéresse pas. C'est ce qui permet d'entretenir l'amitié plutôt que de faire semblant de t'intéresser au sujet ou de ne pas aller voir la personne parce que justement tu as peur d'être obligé de faire comme si c'est comme si tu étais en train de travailler.
3: Non, moi je.
2: Tes amis, tu leur avec tes amis, tu es honnête, tu leur dis.
3: C'est pas une question d'être malhonnête, c'est une question d'être à l'écoute, d'écouter ce qu'on me dit. Moi, j'écoute.
2: Mais si ce qu'on te dit ne t'intéresse pas.
3: Mais je m'en fiche. Alors la personne, en fait, souvent, tu te rends compte quand tu dis quelque chose à quelqu'un qui s'intéresse pas, tu te rends compte que elle est pas dedans cette personne-là. Si cette personne se rend compte que moi, je suis pas à fond dans le échange là, que je, voilà, je, c'est pas moi qui surenchéris à chaque fois dans le sens de la conversation par rapport à ça, etc. Enfin voilà, moi je vois bien que, enfin ça se sent ces échanges-là dans un échange. Je
2: pense. Non mais pourquoi ça se sent? Il y a qu'à le dire. Tu dis ça m'intéresse pas.
3: Non parce que je trouve ça. Bah
2: quoi, t'as ton pote qui est en train de te dire oui, t'as vu.
3: Moi je trouverais ça offensant.
2: T'as vu la lune est rousse, je sais pas quoi. J'ai dit, moi je m'en fous que la lune soit rousse, ça m'intéresse pas. Bon, voilà. Et si c'est un ami, ben bah, il va dire si ah oui, c'est vrai, ça, toi t'aimes pas ça.
3: Ça t'offenserait pas toi.
2: Bah non.
3: Ça te blesserait pas. Moi ça me blesserait.
2: Ah bon?
3: Ça veut dire que j'aurais pas été capable de me rendre compte que ce que je suis en train de dire, ça t'ennuie.
2: Bah non, moi je sais pas, je débarque quelque part, je sais pas, je parle de mécanique. Bon. Ça intéresse pas tout le monde.
3: Et encore, et j'espère que ces personnes-là n'ont pas de dire ça ne t'intéresse pas ce que tu dis, quoi. Encore plus avec une personne que tu viens de rencontrer à l'instant.
2: Bah si, moi, si les gens me disent ah non, moi, toi, la mécanique, ça m'intéresse pas. Bon, je leur dis.
3: Non, je peux te dire, moi, je suis pas trop dans la mécanique, mais ça veut pas dire qu'on change de sujet. Enfin, je veux pas te dire par là qu'on change de sujet.
2: Il y a des gens.
3: Pas de moi que.
2: Mais non, mais moi, je préfère que les gens me disent ça, la mécanique, ça m'intéresse pas.
3: Moi, je dirais jamais ça à qui que ce soit, parce qu'il y a rien qui ne m'intéresse pas. Alors peut-être, c'est ça peut-être le sujet aussi. C'est qu'il y a rien qui ne m'intéresse pas en soi. C'est juste qu'il y a des choses que sur lesquelles moi ça va pas m'intéresser de parler parce que j'ai rien à dire sur le sujet. Ça va pas dire que si tu me dis pas quelque chose d'intéressant sur le sujet, ça va pas m'intéresser. Mais il s'avère que souvent on me dit des choses pas intéressantes.
2: Tu es intéressé par tous les sujets, toi. C'est marrant, comme mec.

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4: 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À bord par ici, c'est Vac, il a 32. Il est à Libourne.
5: Kazan est fatigué de parler aux gens à 32 ans.
4: Ouais, c'est fou quand même. Parce que normalement, à 32 ans, on a la patate, on dévore, on rencontre des gens, tu vois. C'est marrant que t'aies cette...
5: J'essayais aussi de réfléchir un petit peu à pourquoi, qu'est-ce qui aurait pu amener à ça, là, justement, dans la chanson. Et je pense qu'il y a aussi le fait que j'ai eu pas mal de relations houleuses avec mes amis. Jusqu'à présent, et donc peut-être que ça m'a aussi un petit peu, enlevé l'envie de devoir faire des pas pour aller chercher le contact avec les autres, quoi.
4: Déjà, à 32 ans, c'est déjà fini.
5: Je pense pas que ce soit fini. Je pense qu'il faut se rendre à l'évidence. J'ai aucune motivation à aller faire des efforts. Déjà, je me rends compte, j'ai aucune motivation pour aller faire des rencontres avec les gens.
4: Non, mais c'est pas des motivations pour aller faire des rencontres avec des gens. Par exemple, tu as un intérêt. Alors, je sais pas moi, tu aimes la moto. Alors tu aimes la moto. Alors tu roules la moto.
5: Ah non, mais quand je rencontre des gens.
4: Écoutez-moi. Écoutez-moi.

0: Et je peux te faire signe, oui, tac. Puis après, la personne vient à Paris, elle te fait signe. C'est un jour où t'es libre, où tu fais un truc de moto. Alors tu lui dis, bah tiens, justement, je suis en train de faire. Et c'est comme ça qu'on se fait des relations, par exemple. Tu vois?
1: Oui, mais à quel moment est-ce que vous parlez de la vie avec cette personne?
0: Ben, on parle de moto.
1: Voilà. Mais moi, c'est ça le problème, c'est qu'en fait, au moment où on va être amené à parler de la vie, de la politique. De la vie, de la politique.
0: Ouais, mais justement,
1: la politique, c'est une partie importante de la vie. Eh ben, on va être amené à.
0: Mais non, parce que parce que tu peux.
1: Compliqué, difficile.
0: D'accord, mais
1: et moi, je vais devoir afficher une position.
0: Non, mais attendez. Pour écoutez-moi.
1: Convenir dans la situation.
0: Écoutez-moi.
1: Dans un débat philosophique. Dans un
0: écoutez-moi.
1: Débat politique.
0: Écoutez-moi. Y a des gens avec lesquels tu vas parler de moto. Et principalement de moto, il y en a d'autres avec lesquels tu vas parler plutôt de politique, il y en a d'autres avec lesquels tu vas parler plutôt de cuisine, etc. Donc il y a des gens avec lesquels tu es plutôt sur tel ou tel sujet. Voilà, c'est je pense que c'est ça la vraie vie. C'est pas d'avoir des amis qui s'intéressent à toutes les choses qui t'intéressent.
1: Non, c'est pas ça. Mais je pense qu'il y a des sujets comme les questions par rapport à la vie en général. Il y a plein de choses. Il y a des questions qui nous paraissent peut-être évidentes comme ça. Mais je pense que quand on discute avec ses amis justement et ses connaissances, on se rend compte que des fois, on pense pas du tout pareil.
0: Oui, mais justement. Donc c'est pour ça avec les gens.
1: Mais non,
0: parce
1: que ça change complètement le rapport en fait. Ça change complètement.
0: Ben non. Moi, j'ai des potes avec lesquels on a des opinions politiques qui sont très différentes, donc on n'aborde pas ces sujets ensemble. On se dit tiens, ça on va pas en parler parce que ça.
1: Ouais, mais ça et voilà. Voilà. C'est ça la solution que tout le monde adopte. C'est au final on n'en parle pas. Et
0: on n'en parle pas avec ceux-là. On n'en parle pas avec ceux-là parce que on sait très bien que.
1: Je fais partie de ceux-là pour beaucoup de gens.
0: Ouais.
1: Parce que ça c'est pas des questions évidentes et quand on en parle, moi j'aime bien aller sur certains points, poser certaines questions, aller sur certains détails et là du coup on prend pour un guignol, des fois on prend pour un fou, on se dit mais qu'est-ce qu'il raconte celui-là, etc. Et enfin moi je me souviens de plus beaucoup de conversations houleuses avec mes amis, des groupes d'amis où souvent j'étais pris à partie parce que je pensais certaines choses et que comment est-ce que je pouvais penser ça et
0: Non mais ça c'est pas très grave.
1: Si c'est très grave parce que t'es un petit peu le canard noir dans du groupe et ça au final ça c'est pas juste.
0: Mais tu n'es jamais
1: c'est une image que tu te trimbales pendant du voyage quoi.
0: Mais tu n'es pas dans un groupe, tu es avec tes amis.
1: Bah, t'as des groupes d'amis quand même.
0: Ben oui, mais avec les amis, il y a des sujets sur lesquels on s'entend pas parce qu'on n'est pas d'accord, donc on n'en parle pas. On en parle avec d'autres gens. Il y a des sujets pour lesquels on a de l'intérêt, puis ces amis-là, ça les intéresse pas. Moi, j'ai des amis qui sont pas intéressés par la moto, la mécanique, ils en ont rien à foutre. On parle plutôt de littérature, de machin, parce que c'est plutôt ça qui les intéresse. Il y en a d'autres, qui sont plutôt, qui adorent la moto, les moteurs, les trucs. Donc, on parle plutôt de ça et pas du reste, etc. Donc, tu vois, c'est ce qui est sympa dans les cercles d'amis, c'est d'avoir des amis avec lesquels tu vas parler politique et t'engueuler parce que ce sont des gens qui acceptent de ne pas être d'accord avec toi. Puis il y a des gens, des potes avec lesquels tu sais très bien que ça va tourner au vinaigre parce qu'ils n'accepteront pas que tu sois pas d'accord avec eux. Donc si il y a d'autres sujets avec lesquels ça marche bien.
1: La prochaine fois que tu vas être avec ces personnes-là, est-ce que tu vas passer un bon moment avec eux, sachant que c'est des personnes avec qui tu peux pas parler parce que vous êtes tellement pas d'accord.
0: Non, je ne peux pas parler de certains sujets, mais je vais leur dire, tiens, on peut pas parler de politique parce que vous êtes des gauchistes. Et puis voilà, puis on va passer à autre chose. On va continuer à se demander si ensemble on n'irait pas rouler en Tasmanie.
1: Alors.
0: Voilà. Et bien on parle de ça, de la Tasmanie. Ah ouais, tu connais quelqu'un qui est allé, quelles sont les formalités, ce que truc, combien on va rouler.
1: Mais j'ai été en voyage avec moi j'ai pas, peut-être que t'as beaucoup de groupes d'amis, moi j'avais pas énormément de groupes d'amis.
0: J'avais un groupe d'amis
1: au sport, un groupe d'amis à l'école et un groupe d'amis un petit peu personnel. Donc voilà, mais sinon à part ça, j'avais pas trop de groupes d'amis quoi parce que je faisais pas d'autres activités.
0: Ouais, mais bon, je pense que voilà, il faut rester un peu voilà, il y a des gens avec lesquels tu ne parles de

0: Rien. Les gens avec lesquels t'es bien, tu regardes le ciel, tu manges un morceau en parlant que de sujets légers, du temps, et tu passes un moment génial. Tu vois? Parce que t'es les affinités que l'on a avec des gens, bon, tu vois, t'es pas obligé d'arriver avec l'ensemble des sujets qui t'intéressent. Tu peux très bien n'aborder que certains sujets avec certains, etc. C'est voilà. Il y a des gens qui, moi, je connais des gens qui adorent bouffer. Bon, on n'a pas beaucoup de sujets profonds à aborder, mais on va parler de la bouffe, on va aller au restaurant ensemble, on va découvrir des endroits, des je sais pas quoi, des artisans, etc. Et on passe un moment formidable à essayer à goûter des fromages, de la barbaque et puis des sauces.
1: Ça te prend pas de l'énergie, le fait d'être avec des gens,
0: Ben,
1: d'écouter, de te tenir d'une certaine manière?
0: mais c'est pas de
1: Parce
0: me
1: que
0: tenir.
1: t'as pas le même
0: Moi,
1: contrôle de toi quand t'es avec des gens ou quand
0: mais
1: t'es
0: je
1: tout
0: me
1: seul.
0: tiens toujours de la même manière, moi. Mes amis savent comment je suis. Mais bon, voilà, il y a
1: Non,
0: des gens.
1: mais juste dans ta position déjà physique, tu te tiens pas de la même manière quand
0: Ah bon?
1: avec.
0: Ah non, moi je me tiens
1: Bah, tu
0: toujours
1: t'affales
0: là.
1: pas de la même manière sur le canapé quand t'es tout seul et quand y a tes amis dans la pièce avec toi.
0: Ah bon? Ah non, moi je me tiens bien que je sois tout seul ou avec des gens. J'ai pas de position particulière dans mon canapé. Il est confortable. Je me mets bien dedans, qu'il y ait du monde ou pas.
1: Non, c'est vraiment le départ, hein.
0: Non, parce que c'est
1: Tu vas
0: voilà,
1: tout
0: tu
1: dissoudre.
0: moi moi il y a des gens avec lesquels voilà, on se notre passion commune, c'est plutôt la bouffe, et ces gens auxquels je pense, ils n'en ont rien à foutre des motos, des moteurs et tout ça. Donc on ne parle pas de moto et de moteur, on parle de je sais pas quoi, d'aller bouffer je sais pas dans je sais pas quel village, parce qu'il y a un mec ou une gonzesse qui fait tel ou tel truc. Et puis on s'envoie un petit message dans la semaine, on se dit tiens, si t'es libre, si t'as un créneau, on pourra aller vite fait bouffer à l'endroit que je t'ai dit, et puis hop, on se retrouve, on fonce, on bouffe, on discute de ce qu'on a mangé, puis après on se sépare, on repart chacun dans son sens. Mais je pense que c'est voilà, on peut pas aborder tous les sujets avec on a des amis, enfin moi en tout cas, j'ai des amis avec lesquels je parle plutôt de ci, fais plutôt ça.
1: Mais ça me gêne, ça.
0: Ah
1: Dernièrement, moi,
0: bon?
1: j'ai eu ce genre d'amis, c'était les amis que j'ai rencontrés là, à l'école, etc. Et avec ces personnes-là, je sais qu'à un moment donné, on va devoir s'arrêter. On va pas pouvoir discuter plus loin des questions qui sont intéressantes, hein, mais on s'arrête juste à la surface de certaines choses parce que tu sais très bien que tu ne peux pas. Parce que,
0: Oui, mais on se le dit, on se le dit, on se dit, oh
1: ça, non,
0: là là!
1: c'est même pas dit, parce que ça,
0: Ah ben voilà, mais
1: moi,
0: tu
1: c'est
0: vas
1: une
0: voir que ça
1: situation.
0: change tout quand tu dis à tes amis, oh là là, ça, on va pas en parler ensemble parce qu'on va se taper dessus, parce qu'on n'est pas d'accord sur la, je sais pas quoi, l'immigration.
1: Mais c'est pas normal, moi je trouve. Non, mais déjà, moi je trouve c'est
0: Ben
1: pas
0: si,
1: normal
0: c'est normal!
1: qu'on doit se dire on va pas parler de ça parce qu'on va se taper dessus. Mais c'est
0: Ben
1: ridicule.
0: oui, parce
1: On est
0: que...
1: des êtres civilisés, on a je sais pas quel âge. On va pas parler de
0: Mais
1: trucs
0: parce
1: sans se
0: qu'il y a
1: taper
0: des
1: dessus, c'est
0: gens
1: nul.
0: avec lesquels tu n'es pas d'accord à propos de tel ou tel sujet et avec lesquels tu pourras discuter, qui sont des gens qui ont des personnalités qui font qu'avec ces gens tu pourras argumenter, écouter leurs arguments, t'engueuler, etc. Et puis il y a des amis avec lesquels ce ne sera pas possible parce que tu les connais, tu sais qu'ils sont enfermés dans leur truc et toi-même t'es enfermé dans le tien. Donc ça sert à rien de chercher des
1: Et c'est ça,
0: porosités, il y en a pas.
1: c'est ça.
0: Bon, ben voilà, et on parle d'autre chose. On regarde le ciel, on se dit, oh là là, il va pleuvoir demain. Et puis on est bien ensemble, on sent la brise sur notre visage, et on se dit, putain, on a eu raison de se mettre là en terrasse pour siroter. Et puis voilà.
1: Non, mais t'as dit un truc qui est tout à fait vrai, c'est que nous on est autant enfermés là-dedans finalement que la personne avec qui on
0: Bah
1: est en train
0: oui.
1: de s'énerver, parce qu'au final, bah. Pff. Et c'est quand tu te rends compte de ça après le truc, tu te dis, mais
0: Ben tout dépend. Tu
1: qu'est-ce
0: peux
1: que moi j'ai
0: aussi.
1: fait de différent finalement là-dedans?
0: Non mais tu
1: Bah,
0: peux aussi
1: c'est
0: avoir
1: foutu
0: des
1: le problème, quoi.
0: conversations. Tu peux aussi avoir des conversations avec des gens avec lesquels tu n'es pas d'accord, mais qui ont une personnalité qui fait que qui vont t'argumenter et que ça va te faire réfléchir, te dire ah ouais, c'est vrai que bon, c'est vrai que quand tu dis ça, je veux bien
1: m'est arrivé qu'avec les vieilles personnes, tu vois, ça m'est pas arrivé avec les jeunes, avec des amis, ce genre de d'échange.
0: Bon, ben moi ça m'est arrivé avec toutes sortes de personnes, des jeunes, des vieux, des gros, des petits, des femmes, des hommes, des homos, des hétéros, avec toutes sortes de gens, mais c'est une question de personnalité. Et il y a des gens avec lesquels, ben, tu sais très bien que c'est même pas la peine d'essayer de parler de tel ou tel sujet, ça, puisque voilà, ça, leurs arguments t'arriveront pas, tu les connais, tu sais que s'il y aura rien dedans pour toi, et puis tes arguments, il y aura rien dedans pour eux, donc bon, on parle d'autre chose, puis voilà.
1: Ouais, mais ça c'est des, t'imagines l'aveu d'échec que c'est, quoi?
0: Mais c'est pas un aveu d'échec.
1: Mais bien sûr que si, ça veut dire déjà incapable de communiquer. Incapable de transmettre ce que si toi tu penses des choses.
0: Mais la communication, ce n'est pas ça. C'est pas ça la communication. Ce n'est pas forcer celui qui est en face de toi à entendre ce que tu as à dire. Celui qui est en face de toi peut avoir une personnalité qui fait que certains sujets, bon, ben, fonctionnent pas parce que, je sais pas, il a un vécu, une façon de voir les choses qui est très différente. Bon, et c'est pas très grave. C'est pas très important puisque ça ne bah, si tu es ami avec ces gens, c'est parce que sans doute tu leur trouves quelque chose qui n'est pas ça en tout cas.
1: Mes plus proches amis, ceux que je fréquente le plus, on va dire, c'est les personnes bah, avec qui on a le plus de points communs, je vais dire.
0: Des points communs, ah bon. Non, des
1: c'est
0: centres
1: d'intérêt. C'est comme ça que je le ressens, moi. Hein, si
0: ouais, mais
1: c'est
0: son.
1: C'est comme ça que je le ressens.
0: Ouais, alors que tu vois, moi, je vais pas réagir comme ça. Je n'ai pas beaucoup de points communs avec mes amis. J'ai des centres d'intérêt communs,
1: oui,
0: mais pas des
1: ça.
0: Points communs. Ah non, c'est pas pareil.
1: Oui, d'accord.
0: C'est okay. Pas pareil. Des centres d'intérêt communs qui vont être, voilà, avec certains, c'est la politique en général. Avec d'autres, c'est la bouffe. Avec d'autres, c'est la bouffe et la moto. Avec d'autres, c'est la politique et la bouffe. D'autres, c'est la politique et la moto. Enfin, tu vois, bon. Puis, il y en a qui s'intéressent qu'à la littérature. Il y en a qui... Bon, ben voilà, c'est des gens différents avec lesquels tu te sens bien. T'as envie d'être avec eux.
1: Des caractères différents, etc. Mais c'est bah, le centre d'intérêt commun, quoi. On se retrouve autour d'un même sujet.
0: On se retrouve autour d'un même sujet qui n'est pas... forcément un sujet de conflit ou dans lequel on n'est pas en accord.
1: Ben justement, le principe de se retrouver autour d'un sujet, c'est que ce soit pas un sujet de conflit.
0: Bon, voilà.
1: C'est qu'on a plaisir à se retrouver autour de ça.
0: Mais il y a aussi des gens avec lesquels, moi j'ai des amis avec lesquels j'ai beaucoup de plaisir à discuter, à ferrailler, à échanger.
1: C'est ça l'intérêt. Mais non, mais c'est aussi l'intérêt d'être, quand on est amis, pour moi, c'est que ok, on fait des activités en commun, etc. Mais c'est aussi, il y a le côté où on se connaît. Et comment est-ce qu'on se connaît à part en discutant, en échangeant, en se disputant sur les sujets, sur...
0: Mais non, parce qu'il y a des amis avec lesquels tu vas aller faire une petite rando rigolote, tu pars avec du saucisson, ils savent que quand tu as fait 15 bornes, après t'en as ras le cul, t'en as marre, t'as envie de rentrer. Donc voilà, tu vas partir avec ces gens-là, en marchant dans la montagne, ils vont te dire, tiens, regarde, là-bas, il y a un je sais pas quoi, ici, il y a un jet de truc, cette montagne s'appelle comme ci, etc. Et puis, il y a des gens avec lesquels tu vas prendre du plaisir à te mettre autour d'une table pour ferrailler autour de, je sais pas quoi, de l'immigration parce qu'on n'est pas d'accord. Et puis voilà.
1: Mais non, mais alors si je me mets à ferrailler avec quelqu'un qui n'est pas d'accord avec moi avec l'immigration, ça veut dire qu'il n'est pas d'accord avec moi tout court, normalement.
0: Mais non, on peut ne pas être.
1: De l'immigration.
0: On peut très bien s'entendre et ne pas être d'accord sur certains sujets et à prendre du plaisir.
1: Mais si le sujet c'est moi.
0: Et prendre du plaisir à argumenter, à écouter les arguments de l'autre, à voir si dans les arguments de l'autre, il y a des choses qui pourraient être convaincantes, voir si dans tes arguments, il n'y a pas des choses qui peuvent permettre à celui ou celle qui est en face de réfléchir. Ça fait marcher le cerveau, voilà.
1: Et souvent amené à revoir les mêmes schémas de discussion, les mêmes schémas d'échange. Et je pense que ça fait partie aussi de ce qui est fatigant, c'est que c'est redondant. Je pense que plus tu parles avec des gens, et au final, non, je vais pas généraliser là parce que ça, c'est mon expérience.
2: Nous sommes le 30 juin et nous fêtons les Martials. 1931, naissance d'Andrew Hill. Pianiste, compositeur de jazz et professeur d'université de théorie musicale américain. 1944, naissance de Mardoké El Koupi, dit Guy Mardel, à Oran.

0: auteur-compositeur et chanteur français. 1949, naissance d'Alain Finkielkraut.
1: Conçu comme son propre fondement,
2: eh bien ce discours...
0: Essayiste, écrivain polémiste, enseignant de philosophie, producteur de radio et académicien français. 1959, naissance de Vincent-Philippe Donofrio.
3: Private Pyle, I'm gonna give you 3 seconds. Exactly 3 fucking seconds to wipe that stupid looking grin off your face, or I will gouge out your eyeballs and skull fuck you. 1, 2, 3.
4: Sir, I can't help it, sir.
3: Bullshit, get on your knees, scumbag.
0: Acteur, scénariste, producteur et réalisateur américain. En 1966, les Supremes enregistrent... En 1975, Cher et Greg Allman se marient. Oh, do you believe in life after love? Cher demande le divorce 9 jours plus tard. 1975, naissance de Ralph Schumacher. Pilote automobile allemand. 1986, Madonna sort l'album True Blue. Décès de Jacques Michael der Michaelian, dit Jacques Elian.
5: C'est si bon de se dire des mots doux, des petits rien du tout, mais qui en disent long.
0: Chef d'orchestre de music hall français. 1987, prison à vie requise contre Klaus Barbie, ancien chef de la Gestapo à Lyon. 1995, concert des Rolling Stones à l'hippodrome de Longchamp à Paris. Devant 70 000 personnes. 2012, France Télécom arrête définitivement le service du Minitel. 2017, décès de Simone Veil, née Jacob.
6: Comment ne pas être conscient de la nécessité de nous unir pour nous épauler les uns les autres et résister ainsi à tout retour du totalitarisme.
0: Magistrate et femme d'État française. 2024, décès de Jean-Pierre Descombes.
7: Avec son vieux dico râpé, il arbitre les jeux télévisés, il n'a pas l'air rigolo, Capello.
0: Animateur de télévision français. Dragon, vous allez pouvoir concrétiser un projet financier lié à un achat essentiel. En vérité, le chemin importe peu, la volonté d'arriver suffit à tout. Albert Camus.
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0: 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Plus tard dans la matinée, je pars faire ma marche sportive dans le quartier et la gardienne me rappelle sur mon téléphone. Elle me dit « Je pense qu'effectivement, il y a eu un incendie quelque part non loin, car j'ai senti le brûler comme vous, mais c'est peut-être juste le vent qui vous fait penser que ça pouvait être dans l'immeuble. » Je lui réponds « Oui, certainement. » Donc voilà, ça c'est la vie passionnante de la copine Muriel de Paris 13. Ah non, ça bouge. C'est Vac, à 32, il est à Libourne.
1: Présent.
0: C'est à toi la main, c'est Vac.
1: Ouais, on va essayer peut-être de changer de sujet, parce que la psychanalyse, là, ça...
0: La psychanalyse ?
1: Non, mais on va parler de...
0: C'est quoi la psychanalyse ?
1: Les problèmes de rencontre de ces Vacs avec les gens, c'est pas...
0: C'est pas de la psychanalyse, c'est une conversation.
1: Non, mais c'est la dépression surtout. Donc,
0: la dépression ?
1: Oui, non, mais j'avais en tête une petite chose au moment où je t'ai appelé. Donc si t'es OK, on embraye sur ça, et si jamais on cale, on reviendra sur... Sur ce qu'on sait mieux faire, parler des problèmes.
0: Quoi ?
1: Puisque c'est ma main, tu as dit, on est pas obligé de poursuivre par rapport à...
0: Ah ben tout à fait, c'est toi qui choisis.
1: C'est pour ça, voilà, on enchaîne sur autre chose, si on voit qu'on cale,
0: C'est toi, c'est à toi la main, moi je ne cale pas, le moteur tourne.
1: Tu poses souvent la question de pourquoi est-ce qu'on est toujours dans le... pourquoi est-ce qu'on est toujours dans les records, l'extraordinaire, etc. Et je pense que c'est pas une question qui n'a pas de réponse. Et je pense que la réponse est connue un petit peu du grand public, c'est que c'est ce besoin d'urgence, de record, d'extrême, c'est pour encourager la consommation. Pour moi, c'est l'explication qui prend le plus de part dans la réponse à cette question. C'est que on est soumis à un système médiatique. C'est là où on ressent ce besoin d'urgence, de record, etc. Cette situation extrême, cette crise. Et je pense qu'une grande part de tout ça, c'est pour de la consommation, pour que la personne qui est en face puisse consommer. Consomme. Pas plus consomme, mais juste consomme. Et je pense que c'est une grande part à la réponse. Après, il faut savoir, je pense que je comprends pas, moi, comment est-ce qu'on peut se dire que oui, c'est normal, il n'y a pas de problème, quand on nous dit que dans quelques années, on va avoir une augmentation du niveau de la mer de 5 mètres, de 10 mètres, je ne sais pas combien de mètres c'est exactement, mais je sais que, d'après les chiffres que j'ai entendus, que cette augmentation des eaux va s'accompagner du coup d'un rétrécissement des territoires, surtout au niveau des rivages, et qu'il va y avoir des déplacements forcés de population.
0: T'as acheté une voiture électrique ?
1: J'ai pas acheté de voiture électrique, non.
0: Alors, si tu veux pas empêcher le niveau de la mer de monter, il faut acheter une voiture électrique.
1: Non.
0: C'est ce qu'on nous a expliqué. On nous a dit, si vous achetez des voitures électriques, le niveau de la mer ne montera pas.
1: Oui, mais moi,
0: C'est ce que font tous les gens. Ils achètent des voitures électriques en se disant ils ont l'impression que ça retient la mer.
1: Est-ce que tu penses vraiment que les gens achètent ça vraiment pour le côté écologique ou plutôt le côté économique ?
0: Une digue ?
1: Non, mais moi je pense que c'est pour le côté économique que les gens achètent ça. Ils ont une petite réserve d'argent, ils se disent que comme ça au moins ils seront épargnés par rapport au prix de l'essence, etc.
0: Parce qu'ils n'ont pas de réserve d'argent, ils les louent les voitures, les gens. Ils les achètent plus. Les gens n'achètent plus les voitures, ils les louent.
1: Effectivement.
0: Ils payent 300 balles.
1: Le leasing.
0: Alors, ça s'appelle plus comme ça, ça s'appelle je sais pas quoi, mais c'est de la location en fait, ils louent l'automobile.
1: Ça.
0: Donc, la voiture électrique, sa force, c'est qu'elle constitue une digue qui retient la mer. Ah !
1: Ouais, on la voit bien, la digue, avec toutes les pubs qui passent à la télévision,
0: mais oui.
1: Des voitures qui roulent sur
0: des pour la digue, c'est pour bâtir la digue. Il faut plein de voitures... électrique.
1: Non, t'as la pub du coup avec la voiture qui roule sur des routes complètement vides avec des courbes parfaites, etc. Et après, à toi qui prends ta voiture et t'es dans les bouchons en train d'attendre pendant une demi-heure pour faire 5 km.
0: Ouais.
1: Et après, tu t'es dit, putain, je me suis bien fait avoir par la pub, là, quand même.
0: Il y a un truc qui est intéressant dans les voitures électriques. C'est le mode camping. Parce que tu peux dormir dedans et ça, il y a la clim qui marche ou le chauffage. Ça, c'est pas mal. Hein. Ce qui est plus compliqué à avoir avec un moteur atmosphérique. Parce que là, il faut que tu aies un chauffage stationnaire. Mais dans les voitures de luxe, il y a des chauffages stationnaires. Et dans les camionnettes, il y en a. Mais dans les voitures classiques, il n'y a pas de chauffage stationnaire. Alors le mode camping, ah je n'ai pas de mode camping. Regardez bien, normalement souvent, il y a le mode camping. Ouais.
1: Mais du coup, c'est pour les voitures plutôt à grand gabarit, dans lesquelles tu peux dormir, tu peux faire ton ménage.
0: Ouais, voilà, tu peux roupiller. N'achetez pas de voiture noire, Vinged. N'achetez pas de voiture noire. Arrêtez avec les voitures
1: noires.
0: Pour
1: la chaleur?
0: Ouais, puis bon, parce que c'est chiant les voitures noires. N'achetez pas de voiture noire.
1: Pour les tâches?
0: Ouais, c'est...
1: pour les micro-rayures?
0: Moi, je peux dormir dans une Twingo. Je peux dormir dans une Twingo, moi. Tu baisses le siège, là. Je dors parfait. Je dors pas comme dans un lit, je dors comme dans une Twingo.
1: Mais parce que la Twingo, tu peux la baisser comment, la partie derrière?
0: Bon, je sais pas, j'ai jamais essayé, mais en baissant un peu le siège, en l'inclinant un peu, je dors comme un bébé, moi. Twingo 1,
1: parce qu'il y a des voitures où ça se baisse bien, où
0: Twingo
1: t'es presque
0: 1.
1: En horizontal, et t'en as où ça se penche à aller, on va dire, l'angle entre le sol et le sol et le siège, ça doit faire quoi, 45 degrés. Et donc, là, t'es à moitié plié, c'est pas agréable.
0: Non, mais oh, tu dors, enfin tu dors pas comme dans un lit, mais
1: oui,
0: tu peux dormir,
1: oui,
0: voilà. Quoi.
1: Ouais, tu le fais pas. T'es pas content de la nuit que t'as passée, quoi, voilà.
0: Oh si, moi je dors, moi.
1: Ah oui?
0: Ouais, je dors.
1: Non, pour l'avoir déjà fait, moi je préfère du coup me mettre sur le côté et m'allonger de travers sur le siège de passager qui est à côté, et je trouve ça plus agréable.
0: Oh non, mais moi je ne cherche pas, si je suis dans une bagnole, je ne cherche pas à dormir comme dans un lit. Je dors comme dans une bagnole, quoi.
1: T'as des facilités, enfin t'es capable de dormir assis facilement?
0: Non, tu t'inclines un peu le fauteuil.
1: Ou penché, ouais.
0: Ouais, t'inclines un peu le fauteuil, mais tu cherches pas parce que ça sera jamais comme un lit. Donc tu voilà, tu dors quelques heures. Hein, je non, parle pas d'aller
1: plus,
0: dormir.
1: Ça veut dire que t'as l'habitude de dormir sur le dos, donc.
0: Dormir sur le dos. S'il faut dormir sur le dos, je dors sur le dos. Si on dort pas sur le dos, je dors pas sur le dos. Moi, je dors en général.
1: Quand t'as le choix.
0: Ah, quand j'ai le choix, dans un lit, je dors un peu sur le dos, un peu sur le côté droit, un peu sur le côté gauche, un peu sur le ventre.
1: Quand tu vas t'allonger pour dormir, tu te mets dans quelle position?
0: Quand je vais m'allonger pour dormir, souvent quand je m'allonge pour dormir, je lis. Donc je me mets
1: après avoir lu
0: sur le dos.
1: Quand tu es parti pour dormir, tu te mets dans quelle position?
0: Je me mets sur le côté, je crois. Attends, sur le côté
1: ah
0: gauche,
1: ouais, sur le côté?
0: Ouais, non. Sur le côté droit, je pense. Ouais.
1: Tu te mets sur le côté?
0: Ouais, je pense que pour dormir, pour démarrer, je me mets sur le côté droit, je crois. Je pense. Oui. Mais dans
1: moi,
0: un lit,
1: vraiment
0: quoi.
1: C'est la position la plus inconfortable sur le côté. T'as ton bras qui est travers, t'es dessus.
0: Oh ouais, moi ça me va.
1: Ouais,
0: il faut mettre un matelas sur le toit. Non, pas de matelas sur le toit. Je préfère dormir dedans. Là, très bien. Ouais, mais moi j'alterne, je bouge hein, la nuit.
1: Moi, je bouge aussi, mais pour dormir, je n'ai pas le choix, il faut que je dorme sur le ventre. Enfin, si, j'ai le choix. Quand je suis vraiment fatigué, ou quand je suis sur un canapé qui est confortable, ce genre de choses, dans le cadre d'une sieste, ou ce genre de choses. Mais si je vais juste, je dois passer une nuit, il faut que je me couche sur le ventre. Et je pense que là, pour la voiture, c'est gênant, parce que je pars sur le dos. Et quand je pars sur le dos, là, c'est parti pour les délires dans ma tête. Et ça, j'aime pas trop, donc pour dormir,
0: mais quoi,
1: je me mets sur le dos.
0: C'est parti pour quoi?
1: Les délires là, en fait, quand je suis en allongé sur le dos, mon activité cérébrale ne s'arrête pas.
0: Ah bon?
1: Oui. Là, ça s'affuse. Et donc, je peux pas dormir. C'est pour ça que je dors pas sur le dos.
0: Vous êtes abîmé, hein, vous avez des problèmes. C'est fou, ça. Oh,
1: mais
0: t'as 32 ans.
1: Parce que je suis pas assez fatigué à ce moment-là, mais...
0: Ah ouais? Moi, je dors. Moi, quand je suis fatigué, je dors. Sur le côté, sur le dos, sur le ventre, je dors. 2 heures, 3 heures. Si c'est dans une bagnole, je dors 2 heures, 3 heures. Allez, voilà. Si c'est dans un lit, je dors 5, 6, 5, 5 et demi, 6, voilà.
1: Là, moi, cette année, j'étais en croisière à peu près 3 heures par nuit.
0: 3 heures, mais pourquoi t'es abîmé comme ça, t'as 32 ans, merde.
1: C'est psychologique, hein, je pense.
0: Ouais, parce que t'as des problèmes psychologiques.
1: Mais c'est, non, mais c'est dans le
0: comment ça se fait?
1: C'est psychologique, nerveux.
0: Mais comment ça se fait? Qu'est-ce qui va pas? Oh.
1: Je sais pas. Non, mais bon, bah voilà, bon, on a dit qu'on n'était pas là, donc on est en train de parler de situations de record, etc. Mais donc moi, je pense que... Attends, t'as posé une question, je réponds et on s'intéresse pas à ma réponse.
0: Mais quoi, qu'est-ce qu'elle a, ta réponse?
1: Moi, la réponse, c'est la consommation. C'est pour que, en fait, les gens consomment. Parce bon, que très bien, l'urgence, la situation bravo. D'urgence, ça fait qu'on consomme.
0: D'accord, ok.
1: T'en penses quoi, toi, de ça?
0: Pas grand-chose, parce que j'ai pas compris le postulat de départ, donc bon.
1: Mais c'était la question, c'était quand tu disais pourquoi est-ce qu'on a besoin d'être dans les records, dans le toujours plus, etc. Ouais. Et parce que moi, pour moi, ça, c'est synonyme de situation singulière, extrême, et donc inconnue un petit peu. Et donc ça, pour moi, je pense pas que pour moi, hein, pour beaucoup de personnes, je pense que ça encourage la consommation. Pourquoi? Ben pour se prémunir face à des dangers ou des situations futures qui pourraient arriver. Par exemple, là, si on nous dit que attention, période de chaleur, canicule incroyable, partout, tout le temps, permanence. Eh ben, qu'est-ce que tu vas faire? Tu vois, ben comme moi, acheter une climatisation mobile avec dans ton salon, ou tu vas être équipé de glaçons qui vont refroidir ta pièce. J'en sais rien, mais en tout cas, tu vas faire des choses qui vont, t'amener à consommer.
0: Ouais, je pense pas qu'il faille voir les choses comme ça. Si t'as acheté une climatisation, c'est parce que t'avais chaud, c'est pas parce que t'avais envie de consommer.
1: Et que c'est tu t'es que dit. Non, c'est pas parce que j'avais envie de consommer.
0: Parce que tu t'es dit, j'ai acheté une climatisation, ça chez moi, il fera meilleur.
1: Oui. Bon, mais voilà. Est-ce que le fait que j'étais. Alors, voilà, encore ici, la situation, la question de la responsabilité individuelle. Est-ce que le fait d'être dans une ambiance où tu entends en permanence canicule extrême, température jamais enregistrée, record de trucs, etc., est-ce que ça ne t'encourage pas inconsciemment à te dire, effectivement, l'achat d'un climatiseur ne serait pas superflu? Alors que dans une autre situation, si on t'avait dit, bon, ben, là, pendant une semaine, il va faire un petit peu chaud, prenez-vous des bouteilles d'eau et basta. Est-ce que t'aurais eu la même? Est-ce que le fait d'acheter
0: ouais, c'est à toi qu'il faut
1: aurait été perçu de la même de aussi pertinent que maintenant?
0: Oui, c'est à toi de te poser cette question.
1: Oui, mais c'est tes questions, tu te les poses, bien sûr, tu te les poses. Mais en tout cas, t'es quand même influencé par ton environnement.
0: Bah, plus ou moins. Il y a des gens qui sont extrêmement influencés
1: par rapport à ça, de ta perception de cette.
0: Nous ici là. Ici, là, on est à 18 degrés. Il va faire super bon cette nuit. Ça va être formidable. Avec une petite brise.
1: C'est une cuvette un petit peu là où t'es ou c'est plutôt en hauteur?
0: Moi, je suis en hauteur. Formidable. Là, il fait frais, ça. Après l'émission, je vais aller mettre dehors sur un banc dans le jardin. Pour être bien, quoi. Je vais siffloter un peu dans le noir. Pensez à notre conversation de ce soir. Ensuite, je ferai une douche. Branlette, dodo. Super. Formidable. Mais pour ça, il faut se dire, tiens, là-bas, il fait moins chaud. Donc, il faut aller là-bas. Plutôt que de rester là dans la fournaise. Tu vois?
1: Il y a des gestes qui sont un petit peu logiques qu'on oublie souvent, justement, avec à cause de ces médias, de ces émissions, de ces conseils.
0: Tu vas dehors au frais, tu cherches l'endroit où il y a un peu d'air. Tu te mets là avec un bouquin ou avec ton cerveau juste. Et puis voilà.
1: Et vous avez, je sais pas comment ça, Clermont. Vous avez des ruisseaux, des rivières.
0: Ah non, Clermont. Je connais pas bien la ville. Hein. Non, il y a pas d'eau à Clermont. Y a pas d'eau. Non. Non, il n'y a pas d'eau à Clermont. C'est vrai ce que tu dis. C'est vrai qu'il n'y a pas d'eau à Clermont.
1: Si, y a un petit condo à côté, tu vois, c'est sympa. Tu te mets à côté du condo. Et moi, non. Je sais que c'est un de mes trucs favoris quand il fait jour.
0: Non, parce que ce qui est important, c'est la petite brise. C'est pas le cours d'eau. Pour moi. Enfin, s'il y a un cours d'eau, pourquoi pas. Mais là, je crois.
1: Enfin, en tout cas. Hein, tu le sens quand même la différence
0: de. En tout cas, à Roya, où je suis, il n'y a pas de cours d'eau. On est en hauteur. Y a... Pas de cours d'eau. Très bien. Tiens. Et impeccable. Super. Alors,
1: t'as arrêté les grillades et les.
0: Ah bah non.
1: Les poulets. Non.
0: Les grillades, bah certainement pas. Tous les jours là.
1: Ça a pas été les salades et les salades de fruits.
0: Mais une salade verte avec un bout de barba comme j'ai mangé ce soir, une entrecôte épaisse de 3 cm avec la moitié d'une salade. Avec une belle vinaigrette. Pff, impeccable.
1: Tu t'es déjà essayé à faire la César?
0: La salade de César?
1: La sauce.
0: Ah non, mais moi, je suis pas très sauce, hein. Attention. À part la sauce à l'orange avec le poisson, je suis pas très sauce, moi.
1: Même pour les salades, tu préfères juste la vinaigrette. C'est vraiment la vinaigrette qui t'accompagne les salades.
0: Ah, une vinaigrette, ouais.
1: Et par exemple, pour les concombres.
0: Ah, le concombre,
1: tu
0: moi...
1: J'ai entendu parler d'ail, je crois, mais...
0: Sel, ail, je le fais dégorger un peu dans le... Sel et ail, je le bouffe comme ça.
1: Tu le manges pas avec... voilà, je m'étais fait la même remarque quand t'en as parlé. Tu la manges pas avec de la crème, de la ciboulette, ce genre de choses?
0: Oh non, pas du tout, pas de crème, pas de crème. Mais je suis pas très crème, moi, attention, hein, aussi, hein. Ah, sauf si elle est glacée, quoi, la crème glacée, oui. Mais je suis pas très crème, non, je suis pas très sauce, en général.
1: Bah oui, mais du coup, t'aimes pas la sauce César, quoi, ok.
0: Ouais. Mais une entrecôte comme celle que j'ai mangée là, c'était de la comment elle s'appelle cette bête là, de la merde, de la race à viande là, du coin là. Bon,
1: ouais, la Salers.
0: Voilà, de la Salers, merci. C'était une belle entrecôte de Salers. Recto verso au charbon avec une salade verte, derrière ça un petit yaourt frais avec des palais bretons, super. Formidable.
1: Non mais oui, l'histoire de la viande accompagnée avec de sa petite salade, je pense qu'on l'a tous fait là récemment. Je m'étais fait une petite sauce, moi je l'avais fait, bon, je m'étais fait une petite sauce là, comment ça s'appelle, c'est pas vraiment une sauce, si, ça s'appelait une sauce, je pense, c'est quand tu déglaces ta poêle à la farine, la cuisson avec un petit peu de vin.
0: Ah oui.
1: Et tu mets des oignons, ce genre de choses.
0: Oui.
1: Et
0: faut les mettre avant, sauce, les oignons, hein. Faut les mettre avant.
1: De quoi?
0: Bah d'abord tu fais dorer tes oignons, tu laisses attacher un peu, ensuite tu déglaces, oui.
1: Oui, oui. Et du coup, ça a une petite sauce un petit peu crémeuse, etc. Et bon, moi je trouvais que c'était sympathique aussi. Ça, je sais pas, tu t'aimes bien ça du coup? C'est une sauce.
0: Ah, déglacé, oui, ouais, mais c'est, ouais, tu fais un petit fond de sauce, quoi, ouais.
1: Ok, oui, non, mais après, bon, t'es tout seul chez toi, donc tu vas pas faire une casserole de sauce, c'est pour toi, donc voilà, je fais ton petit truc. Et non, moi j'aime bien, je trouve que ça accompagne, et tu peux varier les sauces, donc c'est un plaisir, tu peux manger différents plats avec différentes sauces, etc. Moi.
0: Alors ça, attention, pardonne-moi, je fais juste une petite parenthèse qui n'a rien à voir avec ce que tu es en train de dire, parce que je lis, attention, les rabots à main sont, il faut en avoir, j'en ai plein moi. Mais quand on en a besoin de raboter, il faut le rabot électrique. Voilà, pardon. Oui, les sauces. Ah, non, les sauces au poivre, non.
1: Le rabot, c'est la machine pour...
0: raboter.
1: Oui, mais c'est pour le bois, là, pour enlever les fines couches de bois, là. C'est ça?
0: Oui.
1: Avec la lame qui sort un petit peu du bois.
0: Voilà, et voilà.
1: Et donc, ça, tu utilises ça, toi?
0: Oui. Oui.
1: À quelle occasion? Tu travailles des ébénistes, tu travailles le bois?
0: Ah oui, moi je fais plein de trucs, oui, je fais des petits placards, je fais des tables, je fais, qu'est-ce que je fais?
1: Ah, tu te régales, d'accord.
0: Des établis,
1: toi, équipé.
0: Ah bah ouais, je suis équipé comme un champion, moi. Je m'amuse. Et attention, j'ai une dégauchisseuse Kitty.
1: Je sais pas ce que c'est quoi une dégauchisseuse.
0: Ah, c'est elle fait le même genre de travail,
1: attends, c'est ce
0: qu'elle fait. Oui, bah oui. Non, ben oui, moi je fais plein de trucs, je m'amuse dans la vie. Ouais.
1: Et du coup, t'as un atelier, c'est ça?
0: Ah, mais j'ai un endroit où je peux faire du bois.
1: Dégauchisseuse.
0: Ouais, une dégauchisseuse. Okay. Très, très bien.
1: Ah oui, d'accord.
0: Ouais, attention, j'ai aussi une mortaiseuse. Aïe, aïe, aïe, pour faire des mortaises. Ouais. Non, mais oui, moi je m'amuse, hein. C'est ça la vraie vie. La vraie vie, c'est...
1: Moi, tu vois, ça, j'adorerais faire ça, c'est juste pour les odeurs. Et tu vois, là, on parlait d'odeurs, allez, là, on va refermer la boucle, on va reparler des odeurs. Dans ton atelier, là, avec les odeurs que t'as, moi, c'est juste ça. J'ai cette odeur dans les ateliers...
0: L'odeur de la semi-synthèse, j'avoue que je suis assez sensible. L'odeur d'huile moteur...
1: L'odeur d'huile que l'odeur du bois.
0: Ah, c'est différent, quoi.
1: Ça a une profondeur, l'odeur du bois. C'est tellement confortable, c'est tellement chaud, c'est tellement agréable.
0: Oh là oui, là, là, là. Non, le bois, c'est bien. Oui, j'ai aussi une défonceuse, oui. Ouais. Ah non, mais j'ai...
1: Ah, c'est un vrai outil. Attends, je me regarde.
0: Ouais, oui.
1: Une défonceuse.
0: Hey.
1: Et chez toi, t'es équipé fait maison ou
0: Qu'est-ce que c'est équipé fait maison?
1: Toi, t'es ton matos, tes meubles, ton lit, ton placard, ta table.
0: Ah oui, j'ai un lit que j'ai fait moi-même, très confortable. Ah ouais,
1: c'est sympa, ça.
0: Exactement comme je veux, avec des prises de courant, un système de lumière, de l'inclinaison. Voilà, c'est un bateau.
1: En quoi? En quoi?
0: En épicéa. Ouais. Parce que c'est simple, c'est joli, j'aime bien. C'est un peu rose, c'est très joli.
1: Oui. C'est bravo.
0: Bah oui.
1: Mais moi c'est pareil, j'aimerais bien faire ça, mais bon, pour ça voilà, faut avoir de l'espace, faut avoir du temps, et moi j'ai pas encore assez de temps pour ça, malheureusement, mais j'espère qu'on l'a dans le futur.
0: Ah ben le temps, si tu ne le prends pas, tu ne l'auras pas, le temps, on a du temps
1: pour... Non, faut s'organiser, voilà, non mais faut s'organiser.
0: Ah là, faut s'organiser, avoir... parfois il vaut mieux faire un peu tard... Un peu tard, bon moi voilà, j'ai des journées, dans une journée je fais énormément de choses différentes, et je fais beaucoup de choses, mais bon, je me lève pas à 11h le matin, et je me couche tard, donc voilà.
1: Mais voilà, on va essayer de d'avoir un atelier quand je serai plus grand.
0: L'homme à tout faire. Muriel écrit l'homme à tout faire.
1: C'est important. Mais non, mais c'est important. Parce que pourquoi est-ce que tu devrais pas savoir un petit peu tout faire?
0: Ben oui, tu fais des choses. Moi, j'ai appris. J'aime bien apprendre. J'aime bien apprendre. Trouver des gens qui savent transmettre le savoir. Donc tout ça, je me suis pas dit dans mon coin que j'allais le faire. J'ai appris à le faire avec des gens. Un menuisier m'a dit, voilà, pour faire ça, faut faire comme ci, faut faire comme là, il faut faire machin chose, il te faut tel truc, il faut, tu vois. Voilà, j'ai fait des petits stages de pétzouille, de menuiserie, des petits stages, des gros stages plutôt de mécanique, des gros stages de cuisine, ce que j'aime bien, moi, je suis comme
1: ça. Mais
0: parce
1: que peut-être que c'était aussi... je vais m'engager sur un truc que je n'ai auquel je n'ai pas réfléchi, peut-être parce qu'à l'époque... il y a quelques années, c'était plus accessible à la vue ou à la vie de nos jeunes. Aujourd'hui, voir un atelier de travail de bois, voir un atelier de forgeron, j'en sais rien, n'importe quoi, c'est moins accessible. Ils sont plus sur le téléphone, sur TikTok, sur je sais pas quoi.
0: Non, attention, parce que pour apprendre, il faut aller vers des gens qui transmettent le savoir. Donc il faut faire des stages, il faut les payer.
1: Oui, moi, mais c'est payé... pour avoir l'envie de ça. Faut quand même que ça soit quelque chose qui t'intéresse, qui t'attire.
0: Non, il faut, j'en ai fait plein des lits. Pourquoi j'ai fait mon premier lit? Mon premier lit, je l'ai fait parce que bon, je déteste les meubles en poussière de bois. Je déteste ça. Je préfère les meubles en vieilles planches pourries de bateau plutôt que les meubles en poussière de bois avec le faux plastique dessus. Bon, mais si on fait le tour, qu'on regarde tout ce que j'ai, on va peut-être en trouver un ou deux. Hein, mais bon, en général, j'aime pas ça. Donc le premier lit que j'ai fait, c'est parce que j'avais une envie de dimension particulière de lit. Je ne voulais pas un lit rectangulaire. Je voulais un lit trapézoïdal.
1: Donc, ah bah t'as les bras plus normaux, plus larges que tes pieds, en fait, que tes jambes. Donc
0: voilà. Donc j'avais envie de me faire un lit trapézoïdal, un truc un peu marrant, un peu différent, etc. Donc j'ai fait ce lit et après je me suis dit que moi j'aime bien les moustiquaires, donc j'ai fait un baldaquin, tu vois. Et chut. Et donc après ça, j'ai commandé le baldaquin qui va avec, j'ai commandé le matelas qui va un cercueil.
1: Ou personnalisé. Eh ben oui, va, cercueil voilà. Aussi. Mais oui, c'est vrai, cercueil.
0: Voilà, donc
1: enfin, j'ai il a plutôt la forme d'un cercueil ou plutôt la forme d'un
0: il ressemble à une pelle.
1: À une pelle.
0: Okay. Il est plus large en bas qu'en haut.
1: Ah, plus large en bas qu'en haut.
0: Ouais. Et oui.
1: Pourquoi t'as fait ça ?
0: Parce que j'avais envie.
1: Oui, mais du coup, c'est pour tes bras, si tu veux tendre tes bras, c'est... Attends, au point le plus large, c'est quelle largeur ?
0: Ah, mais bah il
1: est...
0: Au point
1: le moins large, pardon, au point le moins large.
0: Oh, je sais pas, un 60, peut-être.
1: Ah, mais non, ok, c'est bon, ça, c'est quand même... D'accord, ok.
0: Oui, non, j'ai pas fait un lit de 80 en haut.
1: Ok. Je m'imaginais le truc vraiment en pointe, quoi.
0: Ouais, donc voilà. Et j'ai eu l'envie de voilà de d'avoir un lit comme ça avec un bois comme ça, avec un truc comme ça, avec une façon de le monter. Enfin, moi j'aime bien les ce que faisaient les anciens là. Ils font des mortaises et puis après ils mettent des chevilles en bois collées dedans. Donc j'ai fait ça. tu vois, un lit pas trop bas, un petit peu hauteur moyenne, avec de la lumière, tu vois, avec du confort, quoi, un lit de plaisir, de joie.
1: Est-ce que, Maurice, juste si tu y penses, quand tu étais plus jeune, est-ce que t'as pas expérimenté à des moments de ta vie quand tu étais jeune des personnes qui avaient ces outils-là, qui faisaient ce travail-là devant toi?
0: Non. Je t'avoue
1: t'as
0: que
1: jamais...
0: non.
1: Mais non.
0: Non, je viens pas du
1: des
0: tout d'un milieu.
1: Des grands-pères qui avaient leur atelier, que t'as visité, qui étaient en train de faire ce travail-là.
0: Non, moi je viens plutôt d'une famille d'intello, hein, donc j'ai plus de livres que de marteaux.
1: Ouais, mais ça n'empêche pas, les gens qui sont intello ont des ateliers.
0: Sans doute, mais voilà.
1: En l'occurrence, non, d'accord. Ok. Mais d'accord. Mais non, mais moi je me dis que quand t'as plus l'occasion de voir ce genre de choses, t'as plus l'occasion d'être attiré.
0: C'est pas une question d'attirer. Moi, je suis pas attiré par la menuiserie.
1: Chez toi et que t'as fait toi-même.
0: Mais non, c'est pas comme ça. C'est pas ça. Tu te trompes de sens. J'ai eu envie d'avoir un lit comme ça. Et plutôt que d'aller le commander chez un mec, d'y passer des heures à lui dire « Ah non, pas comme ci, pas comme là », je me suis dit « Je vais me le faire, moi, mon lit. » Et donc, je vais apprendre à le faire.
1: Parce que t'avais l'option de se le faire dans ta tête qui...
0: Non,
1: existait.
0: Parce que j'ai décidé de le faire. Parce que j'avais pas envie, soit j'allais voir mon copain que je salue bien, qui est ébéniste, et je lui demandais de faire le lit, je sais pas quoi, machin. Donc là, il m'aurait dit, attends, passer 6 mois-là, je suis vraiment full, il faut que je vois après, machin, truc, je sais pas quoi. Soit je me dis, je vais apprendre à le faire. Donc je prends un cours pour apprendre à le faire. Et mes oreillers sont un mélange de plumes et de billes que je fais pareil, que je les remplis comme j'ai envie. Et oui.
1: Moi, je sais que personnellement, j'apprends plutôt. En tout cas, c'est l'exemple moi qui me permet plus facilement de me lancer dans les choses, quoi. Le fait de savoir que, par exemple, quand j'étais plus jeune, mon oncle, je le voyais en train de faire de la mécanique, c'est ça qui moi m'ouvre la case. Tu peux faire de la mécanique parce que t'as vu quelqu'un faire de la mécanique, donc tu sais que c'est possible de faire de la mécanique. Si j'avais jamais vu mon oncle faire de la mécanique, je suis pas sûr que j'aurais eu la case. Toi, tu peux faire de la mécanique ou ton vélo.
0: Non, moi je pense.
1: Chez le réparateur, non, même pas chez le réparateur.
0: Ce qui m'a fait faire de la mécanique, c'est que mes premières brelles d'adulte étaient des motos qui coûtaient cher. J'étais étudiant, donc j'avais pas de fric. Et donc, il fallait faire les révisions de base soi-même. Donc, j'ai appris à faire ça parce que j'avais pas de pognon pour aller au garage.
1: Parce que t'avais pas le choix, en fait. C'est parce que t'étais obligé de passer
0: par... Oui. J'étais étudiant, j'avais pas de fric pour aller déposer les motos à la concession et venir les chercher une semaine après avec une facture. Donc j'ai appris à faire les vidanges, les machins. Puis après, quand t'as appris à faire les vidanges, ben tu fais les filtres. Et puis après, quand tu sais faire les filtres, tu fais un autre truc. Puis après, il y a un truc qui s'abîme. Alors tu dis, tiens, ben j'aimerais bien savoir. Et puis comme c'est compliqué, à ce moment-là, tu demandes à quelqu'un qui connaît de t'aider à le faire, mais tu comprends pas trop. Donc tu fais un stage pour comprendre, puis après tu fais un autre stage, puis un autre.
1: Ah ouais, c'est vraiment dans t'étais face à une situation problématique, t'avais un problème et tu devais résoudre le problème, t'avais pas la possibilité, donc t'as juste débrouillé par le tout seul.
0: Ben oui.
1: Et t'avais pas la possibilité de faire réparer gentiment par des amis.
0: Oui, il y avait des amis qui allaient m'aider, qui m'ont aidé. Moi, quand j'étais étudiant, t'as toujours des amis, le cousin, le tonton, du machin truc, qui est je sais pas quoi, et qui veut bien t'aider à faire ta réparation parce que t'as pas de fric, que t'es étudiant, que voilà, que ça se voit sur ta gueule que t'as zéro.
1: C'est plutôt lui du coup qui réparait, et toi tu regardais, tu assistais.
0: Non, justement. Donc toi, tu fais la répète, mais tu comprends pas trop. Donc tu comprends pas trop ce qu'il fait. Moi, j'aime pas ne pas comprendre. Donc je sais que pour comprendre, il faut apprendre. Donc voilà. Après, quand les études étaient un peu moins difficiles, je me suis dit tiens, ça, je vais l'apprendre. Donc j'ai fait un premier stage, puis un deuxième, puis un troisième, puis un dixième, et puis voilà. C'est ça qui est bien.
1: Et puis même le fait de savoir faire beaucoup de choses, ça fait que t'es pas toujours en train de faire la même chose. Moi, je trouve ça ennuyant de faire toujours la même chose.
0: Bon, de savoir faire des choses. Tu fais des trucs pour toi. C'est-à-dire que...
1: faire du canoë, t'es content de faire du canoë quand t'en as l'occasion.
0: J'ai pas compris.
1: Tu sais, le canoë-kayak.
0: Ouais.
1: Mais le fait d'en savoir en faire, quand t'en as l'occasion, t'as une sortie avec les copains et qu'il y a ça comme option, toi, t'es pas celui qui va dire « Ah non, on peut pas parce que moi, je sais pas le faire. » T'es même content d'en faire parce que c'est un truc que tu sais faire, t'apprécies, etc.
0: Ah oui, c'est vrai. C'est vrai, tu as raison. On va se casser, c'est vague.
1: Allez.
0: Je te laisse faire une petite conclue.
1: Ouais, juste dommage qu'on ait fini en tête à tête, quoi.
0: Pourquoi?
1: Ça aurait été sympa de l'accompagner avec nous, mais...
0: Pourquoi?
1: Plus on est de fou, plus on rigole.
0: Non, alors, quoi que, pas forcément.
1: On rigole pas très souvent, plus on est de fou ici, attention.
0: Pas forcément.
1: Ouais, non, mais voilà, bon... ça m'était déjà arrivé quelquefois, mais bon, c'est un petit peu particulier. Toujours l'échange quand on est que deux, c'est pas le même échange. C'est un petit peu plus intime. Du coup, voilà, plus côté psychanalyse qui ressort. Bon, du coup, merci pour la soirée, Maurice. Et les gars, on devait une aussi. Hein, là, je vous ai dépanné. Maurice, il allait partir au bout de 5 minutes. Là, donc la prochaine fois, là, c'est quelqu'un qui se réveille un petit peu avant, là, parce que ça va pas être possible, là. On va pas rester à je sais pas combien de départs, à 22h. Sinon, Maurice, il va se dire, non, il y a plus besoin de faire d'émission. Allez, on est à la radio. Donc, on se réveille un petit peu. Merci beaucoup. Bonsoir à tout le monde. Reposez-vous bien et à bientôt.
0: Cadran, les bonnes nuits à toi. Merci d'être venu. C'est bien aussi les têtes à tête, hein. Puis bon, en même temps, ceux qui sont là, il y a quelques-uns qui sont intéressés par ce qui se dit, donc c'est bien. Il y en a d'autres, bon, qui sont moins intéressés. Bon, c'est la vie. J'étais ravi de passer cette soirée avec toi. Je te laisse avec une petite musiquette qui va peut-être te permettre de réfléchir à ce qui a été dit ce soir, parce qu'il s'est dit des choses. Merci d'être venu. Demain soir, 21h pile, je serai là. Et toi ?

C'est terminé pour ce soir. Que va-t-il te rester de tout ce qui s'est dit? Demain, seras-tu différent? Tu viens de passer 3 heures dans une autre dimension. Il est temps de reprendre tes activités. Mais les mots vont tourbillonner dans ton esprit et tu y penseras. Malgré toi, tu as rejoint les personnages de l'unique feuilleton radiophonique et tu reviendras demain, mercredi, c'est certain. Deviendras-tu un des acteurs? Qui que tu sois, tu seras attendu par Maurice. Sois à l'heure et que la nuit te soit douce.